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1: Bonjour à tous. D'importants moyens ont été déployés hier en fin de journée dans l'Aude. Un incendie provoqué par un accident de la route a parcouru plus d'une centaine d'hectares dans le massif des Corbières près de Narbonne, où 11 000 hectares avaient brûlé l'an dernier. Pas moins de 240 pompiers, 60 véhicules et 10 aéronefs, dont 4 Canadair et 2 Dash, ont été déployés. Le feu était hier soir contenu dans son enveloppe. Une vingtaine d'habitations ont pu être épargnées. Quelques jours après l'arrestation d'un autre gros narcotrafiquant, Rachid Dja, membre du réseau de la Castellane à Marseille, a été interpellé lundi par les autorités algériennes puis placé sous contrôle judiciaire. Les noms de ces deux criminels visés par des mandats d'arrêt en France avaient été transmis par Gérald Darmanin à ses homologues algériens en mai dernier lors de sa visite à Alger. 5 ans de prison, c'est la peine infligée par le tribunal judiciaire de Mulhouse à l'encontre d'un homme de 53 ans jugé pour détention en récidive de plus de 430 000 photos et vidéos pédopornographiques. Il avait été repéré fin mars en train de prendre des photos dans un jardin d'enfants, un comportement qui avait amené une mère de famille à alerter les forces de l'ordre. Le quinquagénaire avait déjà été condamné en septembre 2022 à 3 ans de prison, dont un avec sursis pour des faits similaires. Le ministre de l'Intérieur, Laurent Nunez, appelle les préfets et les responsables de sécurité à maintenir une extrême vigilance en vue de la fête chrétienne de l'Assomption le 15 août. En cause, le niveau élevé de la menace terroriste qui continue de peser sur notre pays, ainsi que la persistance des tensions au plan international. L'an dernier, 843 actes antichrétiens ont été recensés, soit une hausse de 9% par rapport à 2024. Donald Trump a affirmé hier que le détroit d'Hormuz, artère maritime cruciale verrouillée par Téhéran depuis le début de la guerre contre l'Iran, pourrait prochainement rouvrir. Le président américain a assuré que des discussions à ce sujet se passaient très bien. Et du tennis avec le Masters 1000 de Montréal, le Français Arthur Fils s'est imposé 6-3-6-2 hier soir face à l'Argentin Mariano Navone. Il se qualifie pour les huitièmes de finale. C'est fini en revanche pour Titouan Drogué, battu par l'Américain Nakashima.

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1: Bonjour à tous, l'horoscope de ce vendredi 7 août. On commence avec les béliers. Veillez à ne pas écarter trop brutalement certaines personnes de votre route. Et taureaux, vos idées font l'unanimité, une volonté à toute épreuve vous mènera jusqu'au succès. Les gémeaux, vous tendez à fuir les vérités matérielles, les contraintes administratives, ce n'est pas le moment de vous y mettre. Les cancers, vos forces morales sont en hausse, profitez-en. Les lions, des changements se préparent durant cette journée. Les vierges, c'est le désordre total dans vos projets. Les balances, laissez-vous porter par ce climat qui invite au repos. Les scorpions, laissez-vous porter par les événements tout en acceptant une certaine forme de légèreté. Les sagittaires, vous devriez vous poser le temps de réfléchir. Les capricornes, des divertissements agréables sont au rendez-vous. Verseau, si vous espériez du changement, vous disposez aujourd'hui de tous les atouts utiles pour faire bouger les lignes. Et puis les poissons, un sentiment de nostalgie vous freine. Il masque en réalité votre peur d'endosser vos engagements.
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1: Bonjour à tous. Kim Le Court-Piennard a remporté hier au sprint la 6e étape du Tour de France féminin à Tournon-sur-Rhône. La Mauricienne s'est imposée devant la Française Cédrine Kerbaol et remonte au 9e rang du général. Marlène Orisseur conserve le maillot jaune. Le départ de la 7e étape sera donné cet après-midi à 13h15 de la Voulte-sur-Rhône. Au programme 146,8 km à parcourir jusqu'au Mont Ventoux, soit l'étape reine de ce tour. Pour rappel, en raison du risque incendie, les routes du massif des Dentelles de Montmirail que le peloton doit emprunter lors de cette étape seront interdites au public. Le Néerlandais Bart Lehman a remporté hier à la 4e étape du Tour de Pologne. Il récupère le maillot de leader, possession jusqu'ici du sprinter Jonathan Milan, vainqueur sans conteste des 3 premières étapes. Le Français Axel Laurens termine 3e derrière l'Italien Christian Scaroni. Au programme aujourd'hui pour les coureurs, 218,5 km. Du tennis avec le Masters 1000 de Montréal, Arthur Fils s'est imposé 6-3-6-2 face à l'Argentin Mariano Navone et se qualifie pour les 8e de finale. C'est fini en revanche pour Titouan Drogué qui n'a cependant pas démérité face à l'Américain Nakashima 4-6, 6-2, 7-5. Arthur Rinderknecht, lui, s'est qualifié pour le prochain tour suite à l'abandon dans le 2e set de l'Américain Tiafoe. L'Espagnol Rafael Rodar a sorti l'Italien Muzzetti en 2-7, 6-4, 6-3. Du côté des têtes de série, l'Américain Ben Shelton affronte ce soir le Belge Zazou Bergs. Les femmes, elles, s'affrontent à Toronto. Ça passe pour la numéro 1 mondiale Aryna Sabalenka, notamment en lice ce soir Elena Rybakina ou encore Naomi Osaka. De la moto également au programme ce week-end avec le Grand Prix de Grande-Bretagne, départ des essais libres 3 aujourd'hui à 12h45. Et côté rugby, le Stade français a annoncé hier avoir subi une cyberattaque revendiquée par le groupe de hackers Killin, présumé basé en Russie. Un compte à rebours a été lancé avant la publication des données personnelles des joueurs.
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0: Vos offres d'emploi avec France Travail, antenne de Terrasson-Lavilledieu. Offre 211 WNNV, l'hôtel des voyageurs situé à Hautefort recherche une ou un employé polyvalent de restauration. Les débutants sont acceptés, le contrat proposé est un CDD de 6 mois de 20 heures par semaine. Offre 211 SNZY, le groupement d'employeurs rural du Sarladais recherche une ou un cueilleur de feuilles de tabac. Les débutants sont acceptés, le contrat proposé est un contrat saisonnier de 45 jours, de 30 heures par semaine. Offre 211 MBRX. L'EHPAD Eugène Leroy situé à Montignac-Lascaux recherche une ou un chef de cuisine. 2 ans d'expérience sur un poste similaire et une formation CAP, BEP et équivalent cuisine sont nécessaires. Le contrat proposé est un CDD de 1 mois, de 35 heures par semaine. Offre 211 JMXN, AVS Besançon pour le secteur de Rouffignac-Saint-Cernin recherche une ou un auxiliaire de vie sociale, une expérience de 3 ans, un CAP, BEP et équivalent service à la personne ainsi que le permis B sont demandés. Le contrat proposé est un CDI de 35 heures par semaine. Toutes ces offres et le clic agenda sont disponibles sur francetravail.fr et cristalfm.org. 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
1: Alors on va regarder ensemble cette étonnante falaise. 66 mètres de haut, de calcaire devant nos yeux. Bien sûr, quand on passe dans la vallée, on ne peut que s'empêcher de la regarder. Parce que déjà, elle est lumineuse avec le soleil. Mais à l'époque préhistorique, Cro-Magnon est semi-nomade. Donc nos ancêtres cherchent un refuge et il y a une particularité au pied de ces falaises, c'est qu'il y a des abris sous roche. Alors un abri sous roche, c'est tout simplement un creux qui va permettre aux gens de venir s'y établir. Nous arrivons sous l'abri des Marseilles, qui est quand même l'un des plus grands abris d'Europe préhistorique. Il fait 50 mètres de longueur, 15 mètres de profondeur et une hauteur moyenne de 4 mètres. Et même à la préhistoire, il était encore plus haut. Le sol a monté avec le temps parce que la roche, elle se dégrade sous les effets du temps. Et donc, ça a monté de 7 à 8 mètres en moyenne sous l'abri. Et il y a une particularité aussi devant nous, côté extérieur, c'est qu'on a des roches effondrées. Parce qu'il n'y a pas que ça, c'est que l'eau, comme on a vu dans la grotte, traverse les falaises, la paroi. Et donc, on a ces infiltrations d'eau qui provoquent la fissuration des roches du haut de la falaise. Et donc, on a eu quelques éboulements par le passé. C'est pour ça que l'abri est en partie masqué par ces éboulements devant. Et il y a un luxe à vivre ici. On l'a à la maison aujourd'hui, on s'en rend même plus compte. Mais c'est qu'il y a le robinet. Il y a une source à bon débit qui probablement existait déjà à la préhistoire. Donc on imagine ces personnes en train de boire, prendre l'eau pour faire la cuisine, laver les peaux de bêtes. Et un abri quand même qui a changé, comme je vous disais. Et pour vous donner un ordre d'idée, regardez, c'était le sol 15 000 ans, en bas. Et là, vous voyez, c'est le sol 2026, là où on marche. On n'y comprend plus rien hein, quand je dis ça. Mais c'est tout simplement qu'il y a eu les archéologues qui ont été sélectifs sur un des côtés de l'abri à fouiller. Alors, des événements. Alors, il y a la visite à la lampe tempête qu'on fait notamment tous les lundis et jeudis soirs à 18h en ce moment. Aussi un atelier Cro-Magnon où on apprend en fait les gestes de la préhistoire. On montre comment on allume le feu, comment on allumait le feu avec les pierres, les gestes du chasseur à fabriquer une tente préhistorique.

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1: Bonjour à tous. Vous serez moins nombreux ce week-end sur les routes. Bison Futé prévoit tout de même demain un important chassé-croisé, une journée classée rouge dans le sens des départs et des retours. Aujourd'hui, la circulation sera globalement fluide sur la majorité du territoire dans le sens des départs, avec tout de même quelques difficultés dans le Nord, le Grand Ouest et en Auvergne-Rhône-Alpes. 8 départements restent placés aujourd'hui en vigilance orange canicule. D'importants moyens ont été déployés hier en fin de journée dans l'Aude. Un incendie provoqué par un accident de la route à parcours plus d'une centaine d'hectares dans le massif des Corbières près de Narbonne, où 11 000 hectares avaient brûlé l'an dernier. Plus de 300 pompiers, 72 véhicules et 10 aéronefs, dont 4 canadaires et 2 dash, ont été déployés. Le feu est désormais fixé. Une vingtaine d'habitations ont pu être épargnées. Dans la Drôme, l'incendie est bientôt circonscrit selon les pompiers qui redoutent aujourd'hui une météo défavorable. Près de 21 millions de Français exposés à une fraude massive. Le Crédit Agricole a été ciblé par une vaste opération de fraude. Des hackers ont usurpé l'identité de la banque afin d'arnaquer des victimes. Au moins 912 personnes auraient saisi leurs identifiants bancaires. Un cas d'antivirus a été détecté chez un touriste ayant séjourné en France le mois dernier. Une annonce faite hier par le ministère de la Santé. Le patient concerné est désormais isolé avec sa famille en Espagne. Un groupe d'experts scientifiques s'est réuni hier afin de déterminer la conduite à tenir. Une coordination à l'échelle européenne est également mise en place. Au moins 2 personnes sont décédées hier dans une fusillade au sein d'un établissement scolaire près de Bangkok en Thaïlande. Également une quinzaine de blessés à déplorer. L'assaillant, un adolescent de 14 ou 15 ans, aurait été tué d'après les médias locaux. Et côté rugby, le Stade français a annoncé hier avoir subi une cyberattaque revendiquée par le groupe de hackers Killin, présumé basé en Russie. Un compte à rebours a été lancé avant la publication des données personnelles des joueurs. Les investigations techniques se poursuivent. La billetterie et la boutique ne sont en revanche pas concernées par cette attaque.

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1: Bonjour à tous, l'horoscope de ce vendredi 7 août. On commence avec les béliers. Veillez à ne pas écarter trop brutalement certaines personnes de votre route. Et taureau, vos idées font l'unanimité, une volonté à toute épreuve vous mènera jusqu'au succès. Les gémeaux, vous tendez à fuir les vérités matérielles, les contraintes administratives, ce n'est pas le moment de vous y mettre. Les cancers, vos forces morales sont en hausse, profitez-en. Les lions, des changements se préparent durant cette journée. Les vierges, c'est le désordre total dans vos projets. Les balances, laissez-vous porter par ce climat qui invite au repos. Les scorpions, laissez-vous porter par les événements tout en acceptant une certaine forme de légèreté. Les sagittaires, vous devriez vous poser le temps de réfléchir. Les capricornes, des divertissements agréables sont au rendez-vous. Verseau, si vous espériez du changement, vous disposez aujourd'hui de tous les atouts utiles pour faire bouger les lignes. Et puis les poissons, un sentiment de nostalgie vous freine. Il masque en réalité votre peur d'endosser vos engagements.
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1: Bonjour à toutes et à tous. L'info locale de proximité en terrassonnée de ce vendredi 7 août 2026. Plusieurs objets de collection ont été volés hier au musée Jacques Chirac à Saran en Corrèze. On ne connaît pas encore le butin volé ni son estimation. C'est le troisième casse en moins d'un an. Les pompiers de Dordogne sont à nouveau partis sur des incendies, cette fois-ci dans le Var. 25 pompiers périgourdins et 7 engins sont sur place. Le Var est aujourd'hui en vigilance rouge aux risques feux de forêt. La Dordogne est en vigilance jaune. En rugby, c'est la reprise pour le CA Brive qui se déplace à Périgueux, au stade Roger Dantou. C'est dans le même quartier que le stade Rongiras. Pour un match amical ce soir vendredi à 20h contre Colomiers, demi-finaliste de Pro D2 la saison dernière. C'est Gauvin Serre, chanteur incontournable de la chanson française actuelle et auteur du titre Les Oubliés, qui ouvrira la saison culturelle 2026-2027 au centre culturel de Sarlat avec un concert le samedi 26 septembre à 20h30. Sur l'agenda ce week-end et dès ce soir vendredi, le festival Visara, c'est à Montignac, Lascaux. Au bord de la Vézère, l'événement se veut musical et festif. La musique est éclectique, électro, techno, pop, reggae et dub, avec les groupes Jassy Dorex, Panteros 666, Vision, Elisa do Brasil et j'en passe. Les collectifs locaux sont invités sur une seconde scène. 140 bénévoles assurent l'organisation. Plus de renseignements au 06 73 79 00 07. Le festival des arts et des mets se poursuit au Lardin-Saint-Lazare avec ce soir vendredi. Dès 19h, le bal des pompiers, c'est place Henri Faure. Le festival Rêve en Vézère, c'est ce soir vendredi à 21h à Saint-Ors avec le retour du terroir et c'est un spectacle de sketch et chansons, genre One Man Show de Jean-Baptiste Ciossa, l'enfant du pays qui revient de Paris, impatient de présenter son nouveau spectacle au village. C'est sans compter sur les retrouvailles avec les locaux qui ont tant à dire, de l'ami devenu champion des réseaux sociaux à la mère néo-rurale, mais pas trop, l'ancien agriculteur. Ne peut que laisser libre cours à leur vision décentralisée du monde, un hommage à la ruralité entre personnages truculents et chansons bucoliques. Ce soir donc vendredi à 21h à Saint-Ors. Demain samedi, le festival Rêve en Vézère présente le roi d'Araucanie au domaine du Noyer entre Beauregard et Châtres. C'est sur la départementale 62, à 100 mètres à droite environ après la route de Villac. Le roi d'Araucanie est une adaptation théâtrale d'après l'œuvre de Guy Vassal. La pièce a été créée à l'occasion du bicentenaire d'Antoine de Toulins. Une histoire vraie, locale, à l'écho universel, avec notamment le thème de la liberté en toile de fond. Une pièce à la fois drôle, poétique et romantique. Donc demain soir à 20h30 donc au domaine du Noyer, après donc un marché gourmand qui commence à 19h. Un concert à la cour de la Flenie, c'est situé à 200 mètres avant le château de la Flenie, à Condat-sur-Vézère. Ce lieu reçoit ce soir le groupe Saul Donquez pour un concert. C'est à 20h, une petite restauration sur place est prévue dès 19h30. Le festival de théâtre baroque Longmac est ce soir vendredi à 21h à Aja avec la pièce Fantaisie de Tabarin. L'ensemble vocal de Terrasson présente son concert traditionnel d'été demain samedi à 20h en l'église de la Cassagne. La chorale est dirigée par Andrew Field. Un repas cabaret sur réservation sous la halle du Jardin Saint-Lazare, c'est demain samedi 8 août à 20h. C'est une nouvelle revue de spirit spectacle et un repas servi par Paco Paella pour cette soirée roulée jeunesse. Le tarif 30 euros le repas et spectacle compris, hors boisson. 10 euros le spectacle seul. Un téléphone 06 47 01 66 46. 06 47 01 66 46.
2: C'est dans le cadre du château de Perrault au Lardin-Saint-Lazare que le comité d'animation du Lardin a organisé lundi 3 août 2026 une murder party. C'est un jeu de rôle grandeur nature. C'était un beau succès au regard du nombre de participants selon Christophe Balingard, organisateur.
3: On est une centaine de personnes qui sont venues faire des équipes et résoudre cette enquête au château de Perrault, un endroit magique et magnifique. Et donc tout est réuni, une superbe enquête. Et puis, mais en fait, j'ai été obligé de refuser beaucoup de personnes.
4: Comment ça se passe? Il y a plusieurs parcours,
3: c'est ça? Alors, il y a un plan tout autour du château. On va chercher des balises. Sur ces balises, j'ai des éléments pour l'enquête. Les suspects ont été interrogés. On a les rapports du commissaire. On a tous ces rapports-là, en fait. Et on a aussi d'autres informations, des détails et autres. Et en fait, le fait d'aller chercher ces 10 balises qui sont tout autour du château, ça nous permet de visiter, d'aller voir ces balises, de recueillir des éléments pour pouvoir résoudre l'enquête avec le petit livret qu'on avait distribué au départ. Il y a 6 suspects principaux qui sont donc dans une feuille et il faut qu'ils arrivent à résoudre l'enquête, donc trouver le meurtrier, son complice peut-être, ou la meurtrière, et bien sûr donner les éléments et pourquoi il a tué. Il y a du suspense parce que vous voyez, tout le monde est en train de chercher, de cogiter, tout le monde est pris dans l'enquête. En fait, une fois qu'on rentre dedans, c'est extraordinaire, et même les enfants, puisque on peut voir, les enfants ont cherché les balises, donc ils aident les parents, ils prennent en photo, ils recueillent ces éléments, et donc après ils vont me rendre leur copie, et puis on va regarder les éléments, et on va faire un petit... on va voir qui est arrivé à résoudre l'enquête, ou les vainqueurs, on va dire, et puis distribuer des petits lots. L'enquête, malgré tout, est difficile, elle est faite pour des adolescents, ou des adultes. Mais les enfants sont contents parce qu'en fait, il y a le parc qui est magnifique et puis ils peuvent aller, ils s'amusent à trouver les balises et voilà. Donc en fait, tout le monde s'amuse et tout le monde essaye de résoudre l'enquête et de lire tous les éléments qu'il y a, quoi. C'est vraiment très prenant.
4: Il y a même des Anglais ou des Hollandais, j'ai rien entendu.
3: Aussi. Donc ils m'ont téléphoné, j'ai dit ça va être compliqué parce que j'ai pas de traduction. Et ils m'ont dit non, vous inquiétez pas, on va se débrouiller. Ils sont là, ils sont très contents.
1: Voilà, c'était Christophe Bellingard du comité d'animation du Lardin Saint-Lazare qui organisait donc lundi dernier un escape game autour du château de Perrault. Fin de cette édition, merci de l'avoir suivi.

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0: 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Bonjour.
1: Bonjour à tous. Météo France maintient aujourd'hui 8 départements du sud-est en vigilance orange canicule. Les Alpes-Maritimes, l'Ardèche, la Drôme, le Gard, le Var, le Vaucluse ainsi que les deux départements de Corse. Des températures pouvant atteindre les 40 degrés sont attendues localement. Vous serez moins nombreux ce week-end sur les routes. Bison Futé prévoit tout de même demain un important chassé-croisé, une journée classée rouge dans le sens des départs et des retours. Aujourd'hui, la circulation sera globalement fluide sur la majorité du territoire dans le sens des départs avec tout de même quelques difficultés dans le Nord, le Grand Ouest et en Auvergne-Rhône-Alpes. Le feu est désormais fixé dans l'Aude. D'importants moyens ont été déployés hier en fin de journée dans le massif des Corbières près de Narbonne où 11 000 hectares avaient brûlé l'an dernier. Un incendie provoqué par un accident de la route qui a parcouru une centaines d'hectares, plus de 300 pompiers, 72 véhicules et 10 aéronefs dont 4 canadaires et 2 Dash ont été déployés. Une vingtaine d'habitations ont pu être épargnées. Dans la Drôme, l'incendie est bientôt circonscrit selon les pompiers qui redoutent aujourd'hui une météo défavorable. Le Conseil constitutionnel a validé hier l'ensemble de la nouvelle loi de programmation militaire avec une nouvelle trajectoire de 436 milliards d'euros pour le budget des armées d'ici 2030. Le texte comprend un nouvel état d'alerte de sécurité nationale. Les sages n'ont censuré aucune mesure ni émis de réserve. Le ministre de l'Intérieur, Laurent Nunez, appelle les préfets et les responsables de sécurité à maintenir une extrême vigilance en vue de la fête chrétienne de l'Assomption le 15 août. En cause, le niveau élevé de la menace terroriste qui continue de peser sur notre pays ainsi que la persistance des tensions au plan international. Au moins 2 personnes sont décédées hier dans une fusillade au sein d'un établissement scolaire près de Bangkok en Thaïlande. Également une quinzaine de blessés à déplorer. L'assaillant, un adolescent de 14 ou 15 ans, aurait été tué d'après les médias locaux. Kim Lecourt Piennard a remporté hier au sprint la 6e étape du Tour de France féminin. Au programme aujourd'hui, 146,8 km jusqu'au Mont Ventoux.

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0: 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Bonjour.
1: Bonjour à tous. Météo France maintient aujourd'hui 8 départements du sud-est en vigilance orange canicule. Les Alpes-Maritimes, l'Ardèche, la Drôme, le Gard, le Var, le Vaucluse ainsi que les 2 départements de Corse. Des températures pouvant atteindre les 40 degrés sont attendues localement. Vous serez moins nombreux ce week-end sur les routes. Bison Futé prévoit tout de même demain un important chassé-croisé, une journée classée rouge dans le sens des départs et des retours. Aujourd'hui, la circulation sera globalement fluide sur la majorité du territoire dans le sens des départs avec tout de même quelques difficultés dans le Nord, le Grand Ouest et en Auvergne-Rhône-Alpes. Le feu est désormais fixé dans l'Aude. D'importants moyens ont été déployés hier en fin de journée dans le massif des Corbières près de Narbonne où 11 000 hectares avaient brûlé l'an dernier. Un incendie provoqué par un accident de la route qui a parcouru une centaines d'hectares, plus de 300 pompiers, 72 véhicules et 10 aéronefs dont 4 canadaires et 2 Dash ont été déployés. Une vingtaine d'habitations ont pu être épargnées. Dans la Drôme, l'incendie est bientôt circonscrit selon les pompiers qui redoutent aujourd'hui une météo défavorable. Le Conseil constitutionnel a validé hier l'ensemble de la nouvelle loi de programmation militaire avec une nouvelle trajectoire de 436 milliards d'euros pour le budget des armées d'ici 2030. Le texte comprend un nouvel état d'alerte de sécurité nationale. Les sages n'ont censuré aucune mesure ni émis de réserve. Le ministre de l'Intérieur, Laurent Nunez, appelle les préfets et les responsables de sécurité à maintenir une extrême vigilance en vue de la fête chrétienne de l'Assomption le 15 août. En cause, le niveau élevé de la menace terroriste qui continue de peser sur notre pays ainsi que la persistance des tensions au plan international. Au moins 2 personnes sont décédées hier dans une fusillade au sein d'un établissement scolaire près de Bangkok en Thaïlande. Également une quinzaine de blessés à déplorer. L'assaillant, un adolescent de 14 ou 15 ans, aurait été tué d'après les médias locaux. Kim Lecourt Piennard a remporté hier au sprint la 6e étape du Tour de France féminin. Au programme aujourd'hui, 146,8 km jusqu'au Mont Ventoux.

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0: 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Bonjour.
1: Bonjour à tous. Météo France maintient aujourd'hui 8 départements du sud-est en vigilance orange canicule. Les Alpes-Maritimes, l'Ardèche, la Drôme, le Gard, le Var, le Vaucluse ainsi que les deux départements de Corse. Des températures pouvant atteindre les 40 degrés sont attendues localement. Vous serez moins nombreux ce week-end sur les routes. Bison Futé prévoit tout de même demain un important chassé-croisé, une journée classée rouge dans le sens des départs et des retours. Aujourd'hui, la circulation sera globalement fluide sur la majorité du territoire dans le sens des départs avec tout de même quelques difficultés dans le Nord, le Grand Ouest et en Auvergne-Rhône-Alpes. Le feu est désormais fixé dans l'Aude. D'importants moyens ont été déployés hier en fin de journée dans le massif des Corbières près de Narbonne où 11 000 hectares avaient brûlé l'an dernier. Un incendie provoqué par un accident de la route qui a parcouru une centaines d'hectares, plus de 300 pompiers, 72 véhicules et 10 aéronefs, dont 4 canadaires et 2 dashs ont été déployés. Une vingtaine d'habitations ont pu être épargnées. Dans la Drôme, l'incendie est bientôt circonscrit, selon les pompiers qui redoutent aujourd'hui une météo défavorable. Le Conseil constitutionnel a validé hier l'ensemble de la nouvelle loi de programmation militaire avec une nouvelle trajectoire de 436 milliards d'euros pour le budget des armées d'ici 2030. Le texte comprend un nouvel état d'alerte de sécurité nationale. Les sages n'ont censuré aucune mesure ni émis de réserve. Le ministre de l'Intérieur, Laurent Nunez, appelle les préfets et les responsables de sécurité à maintenir une extrême vigilance en vue de la fête chrétienne de l'Assomption le 15 août. En cause, le niveau élevé de la menace terroriste qui continue de peser sur notre pays, ainsi que la persistance des tensions au plan international. Au moins 2 personnes sont décédées hier dans une fusillade au sein d'un établissement scolaire près de Bangkok, en Thaïlande. Également une quinzaine de blessés à déplorer. L'assaillant, un adolescent de 14 ou 15 ans, aurait été tué, d'après les médias locaux. Kim Lecour Pienaar a remporté hier au sprint la 6e étape du Tour de France féminin. Au programme aujourd'hui, 146,8 km jusqu'au Mont Ventoux.

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0: août, le Vizara Festival revient pour une 4e édition avec une nouveauté de taille, 3 jours de concerts et de découvertes au bord de la Vézère. Pour nous en parler plus en détail dans cette nouvelle édition de Cultura Pop sur Crystal FM, Xavier Munoz s'est entretenu avec Maritza Soula-Waldman et Tom Roussel, respectivement vice-présidente et président de l'association Vizara.
1: Aujourd'hui, direction Montignac pour parler d'un festival qui, en quelques années, s'est fait une belle place dans le paysage des événements estivaux du Périgord noir. Du 7 au 9 août, le Vizara Festival revient pour une 4e édition avec une nouveauté de taille, 3 jours de concerts, de découvertes, bien sûr, et tout ça au bord de la Vézère. Et pour nous en parler, nous recevons Maritza Soula-Waldman et Tom Roussel, respectivement, vice-présidente et président de l'association Vizara. Bonjour à vous.
2: Bonjour.
3: Bonjour.
1: Alors avant de parler de ce festival, bien sûr, cette édition 2026, j'aimerais qu'on revienne un petit peu sur le début de l'aventure. Comment est née l'association? Dans quel but déjà? Je crois que c'était en 2022. Est-ce que c'était justement pour préparer ce festival?
3: Ben non, au départ, l'association, elle est née parce qu'il y a un petit groupe d'amis, notamment Tom, qui ont eu l'idée d'acheter le système son du Zénith de Pau. Voilà, ils sont partis un dimanche matin après une petite soirée la veille et ils sont allés acheter un système son qu'on a essayé une semaine après dans ma maison. Et en fait, quelques jours après, on s'est dit, ce serait chouette de pouvoir proposer des soirées aux gens de Montignac et alentour. Surtout qu'on sait que voilà, en hiver, il y a quand même moins d'événements qui sont proposés. Donc le but, c'était vraiment de pouvoir proposer des événements aux Périgourdins qui restent en hiver dans le froid et qui puissent quand même s'amuser.
1: Elle est née comment cette idée de festival? Parce que ça allait très vite. Hein.
2: Alors justement, on a fait plein de petits événements dans des bars, etc. On a vu qu'il y avait le public pour. Et on s'est dit qu'il y avait un créneau à prendre et on a toujours été férus un peu de festival. Et donc on voulait créer le nôtre. Donc on a fait d'abord un premier événement sur un soir. On a vu que ça avait bien marché avec 500 personnes. Et donc on a réitéré l'expérience mais sur 2 jours cette fois, donc pour la première année. Et pareil, ça a bien marché. Chaque année, la jauge augmente. Et l'ambition aussi.
1: Et est-ce que vous attendiez justement, ça évolue positivement comme ça chaque année? On rappelle, la première édition a vu le jour en 2023, si je me trompe pas.
2: Non, parce que on voulait juste faire des petites soirées au début. Puis après, ça a commencé à grandir et on s'est pris un peu au jeu et à voir toujours un peu plus grand et faire les choses de mieux en mieux. D'où l'envie de continuer.
1: Cette nouvelle édition 2026, elle va s'étendre désormais sur 3 jours. Donc c'est pour augmenter la jauge encore? Il y a de la demande?
3: Alors oui, on nous a beaucoup demandé un 3e jour. Et c'est vrai que nous, à chaque fois, le samedi, le dimanche matin, malgré la fatigue, on avait quand même envie de remettre ça le soir. Donc on s'est dit, puisqu'on est déjà fous, continuons. Et proposons un 3e jour qui finit un peu plus tôt que les autres soirs, mais histoire de poursuivre la fête encore un peu.
1: Donc on peut dire quand même qu'en 4 éditions, ça a pris une autre dimension ce festival Vizara.
3: Hein. Particulièrement cette année aussi, puisque l'association, elle s'est... maintenant on a un employé, donc ça a pris une autre dimension. Mais c'est surtout qu'on essaye de toujours s'améliorer, de se renouveler, de proposer... là, cette année, il y a des artistes techno, mais il y a aussi un peu d'artistes pop. Toujours avec nos mêmes valeurs, mais d'essayer de se diversifier, quoi.
1: Se diversifier pour cette nouvelle édition, justement, vous l'avez dit très rapidement, c'est quoi l'ADN du festival Vizara?
2: Vouloir proposer plusieurs styles musicaux pour convaincre tous les publics et que ça soit éclectique et pas rester rangé dans un style musical et proposer. Nous, on écoute de tout. Alors on voulait aussi le mettre dans notre festival, puisque c'est notre ADN, comme vous l'avez dit, donc on va continuer dans cette démarche-là.
1: On va parler un petit peu de cette programmation 2026. On rappelle, le festival débutera le vendredi 7 à partir de 18h. Comment avez-vous imaginé un petit peu cette programmation, justement?
2: Alors on va monter crescendo, donc au début on va proposer des artistes pop, monter jusqu'au reggae, la dub, après l'électro et la techno à la fin. Et pour monter progressivement et amener le public dans l'ambiance de la soirée.
1: Alors je vous propose maintenant de nous présenter un petit peu les formations et les groupes. Je sais qu'il y a des collectifs également qui seront présents pour ces 3 soirées. On commence par le vendredi. Vendredi 7, à partir de 18h, on ouvre les portes.
2: Sur le vendredi, on aura l'artiste Yuti, Zarza, Panteros et Jacidorex. Et en collectif, on aura Parpaing Paillettes, qui est un collectif de Périgueux. Et une batucada, donc les bras cassés, qui vient de Montignac.
1: Est-ce que ils vont faire les interplateaux?
2: Ouais, exactement. Et en fait, les assos du coin En fait, on a des amis qui ont monté des assos comme la nôtre et on les fait jouer sur la deuxième scène du festival qui est aussi une nouveauté cette année.
1: On passe à la journée du samedi, samedi 8 août.
3: Samedi, on va commencer avec Mira. Ce sera suivi de Sport, après X-Indamix, Vision et après on aura Dantan de Périgord et Signal Carré en collectif.
1: Cette soirée, elle sera plus axée comment ?
2: Bah pareil, avec aussi des collectifs du coin pour la deuxième scène, donc avec Dantan et Signal Carré. Sur le samedi, la soirée va commencer un peu plus tôt, donc sur la deuxième scène. Et puis la scène principale commencera à 18h comme le vendredi.
1: Je crois que vous ouvrez les portes le samedi. Moi, j'avais noté samedi à partir de...

0: Deuxième journée désormais du festival Vizarin.
1: Mais là, ça sera pop, reggae avec Soumakdub. Et après, un dernier artiste, Elisa du Brasil, qui elle est plus orientée techno, mais qui est assez connue d'ailleurs dans ce monde-là. Des artistes qui sont pas mal connus comme Mayra, Malaka, qui est c'est du coup un duo qui est émergent, mais qui commence à être pas mal connu. Soumakdub, c'est connu aussi. Youssi, Zarza. Et après, en artiste techno, ça sera Jassy Dorex, qui est un peu notre tête d'affiche, et Xindamix aussi.
0: On va parler aussi de la logistique et des à côté, parce que quand on fait un festival, c'est important. La restauration sur place, évidemment, et tout ce qu'il faut pour se restaurer. Là, vous faites appel aussi à des locaux.
1: Oui, exactement. On met un point d'honneur là-dessus. Donc, pour le bar, je vais laisser Maritza présenter.
2: Oui, pour le bar, alors comme les années passées, on va travailler avec la brasserie 24. On a trois bières et la brasserie Chavagne également. De la limonade de la brasserie 24. Il y a une bière qu'on a créée en partenariat avec Vizara et Brasserie 24. Une NIPA, si je me trompe pas. Et après, on va aussi proposer cette année, la nouveauté, c'est qu'on n'aura pas de soda classique. De grandes marques, mais par contre, on n'aura que des propositions locales, notamment avec Goa et le kombucha, avec quatre parfums différents. C'était vraiment une volonté de la part de Vizara. Tous les ans, on a un peu réduit les marques, on va dire, qu'on peut retrouver un peu partout. Et là, cette année, on est fiers de pouvoir travailler qu'avec des marques locales, avec des produits mais qui sont bons et bons pour la santé.
0: Bien sûr, il y aura les producteurs locaux, donc et ce bar à cocktail évidemment, la restauration également. Qui sera présent pour
1: Alors justement pour la restauration, pareil, c'est des food trucks du coin, donc de Montignac et les alentours. Et ensuite cette année, il y aura un bar à cocktail qui travaille avec la distillerie de l'Hort et Goa Kombucha. Et en fait, ils vont faire des cocktails à base de produits locaux, en fait.
0: On va les saluer d'ailleurs, Goa Kombucha et la distillerie de l'Hort. Le camping, c'est important. Il y aura un camping sur place, bien sûr, pour tous les festivaliers. Comment ça va fonctionner?
2: Oui, il y a un camping comme les années passées qui sera aussi en autogestion. Donc, on demande aussi à tout le monde de bien respecter les consignes qui seront affichées également dans le camping. Dans cette période où le risque incendie sont importants. Donc, c'est bien de le rappeler, mais ce sera un camping avec quand même à disposition de quoi des sanitaires et des douches, de quoi se reposer pour prendre la route dans les meilleures conditions.
1: Après, de toute façon, il y a toutes les commodités parce qu'on est vraiment autour de Montignac, donc presque dans le centre.
0: Oui.
1: Tous les festivaliers pourront aller dans les restaurants, les bars, les magasins, la piscine municipale pour profiter de tout Montignac.
0: Cet événement, bien sûr, ne peut pas exister sans les bénévoles également. Je sais que vous avez désormais un salarié qui s'occupe du festival à l'année. Ça rassemble combien de personnes, tout ça?
1: Sur les bénévoles, on est autour de 140 bénévoles cette année. L'année dernière, 110. On a un peu grossi, notamment au niveau du site. Et un troisième jour, ça implique aussi de l'aide en plus. Et donc, 140 bénévoles sur le festival et 50 bénévoles au montage. Et après, une trentaine au démontage.
0: Ce festival, il grandit. Justement, quelles sont vos ambitions futures pour ce festival?
1: Nous, justement, on veut faire quelque chose qui est à notre échelle.
0: Oui.
1: Donc, un événement qu'on sait gérer avec les moyens qu'on a, qu'on puisse gérer. Là, cette année, ça va être un peu une année test, vu qu'on met un troisième jour. Et après, voir comment ça évolue. C'est juste améliorer le festival chaque année. Mais trois jours, c'est bien. Après, on n'a pas envie de déranger aussi les habitants pendant une semaine. Donc, trois jours, ça sera bien. La jauge, on a augmenté le site, donc on a augmenté la jauge. Et là, on aura maximum 2500 personnes par soir.
0: Tom, je crois que vous avez voulu faire de ce festival un festival inclusif. Est-ce que vous pouvez nous expliquer un petit peu en quoi ça consiste exactement?
1: Alors oui, nous, c'est un festival avec des valeurs qu'on prône depuis le début, donc d'accessibilité, de partage et d'engagement, où tout le monde peut trouver sa place, qui est zéro jugement en fait.
0: Maritza, vous teniez également à nous présenter une formation que vous avez proposée, je crois.
2: Oui, alors cette année en fait, donc comme tous les ans, il y aura le stand de prévention et une équipe maraude dans le festival. Et cette année, on a pu proposer une formation à nos bénévoles et à une partie de l'équipe, une partie d'équipe des bénévoles et une partie d'équipe de Vizara. Formation sur les violences, harcèlement sexistes et sexuels, qui permet vraiment de pouvoir encadrer les personnes qui pourraient être victimes et aussi les auteurs. Le but, bien entendu, c'est qu'il n'y ait aucun débordement et aucun problème, Mais si ça arrive qu'on puisse y répondre, voilà,
0: et

0: là pour les personnes. C'est ça, voilà.
1: Et niveau des partenaires, parce que le festival ne peut pas exister non plus sans aide et sans soutien. Donc, vous avez pas mal de partenaires?
0: Ben, comme tous les ans et depuis le début, on a vraiment la chance d'être soutenu par beaucoup de partenaires locaux qui nous soutiennent sur le plan financier, mais aussi en dons en nature, avec notamment pour le catering, pour tout ça. Et bien sûr, nos bénévoles, qui sans eux, ça ne pourrait aucun des événements Vizara ni le festival Vizara ne pourrait exister. Donc, on a conscience de ça et on voulait vraiment les remercier pour leur fidélité et de toujours nous soutenir.
1: Pour terminer, où est-ce qu'on peut retrouver toute la programmation complète, peut-être réserver ses places, ses billets, et obtenir bien sûr toutes les infos pratiques avant de venir passer ce week-end à Montignac?
0: Vous pouvez tout retrouver alors sur les réseaux sociaux, sur Instagram, sur Vizara Festival, sur Facebook, sur Vizara, et sur notre site internet www.vizara.fr. Et cette année aussi, on a mis le tarif fin de service. Pour les saisonniers qui travaillent par exemple le soir, ils ont le pass deux jours, donc à 38€, et le dimanche gratuit, l'entrée à partir de 23h.
1: On retrouve donc ça sur tous les réseaux sociaux et sur votre site internet. On rappelle donc que le Vizara Festival vous donne rendez-vous les 7, 8 et 9 août à Montignac. 3 jours de concerts, de découvertes musicales, on en a parlé, et de fêtes au bord de la Vézère. Camping gratuit bien évidemment, de nombreux espaces de vie, une programmation éclectique portée par des artistes nationaux et les collectifs locaux aussi. Et toutes les informations, ben, vous venez de les donner pour retrouver tout ça, et puis avec nous pour nous en parler, nous étions donc Honor aux Dames, Maritza Soulavalman et Tom Roussel, respectivement vice-présidente et président de l'association Vizara. Merci d'avoir accepté notre invitation.
2: Merci à toi.
0: Merci.

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0: 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Bonjour.
1: Bonjour à tous. Incendie, le feu est dans l'eau des fixés et celui de la Drôme sera bientôt circonscrit, tandis que le Var reste en alerte. Les sapeurs-pompiers restent particulièrement mobilisés dans le sud-est, alors que les risques de feux de forêt sont très élevés. Dans la Drôme, le feu est fixé sur le flanc ouest, tandis que le flanc droit, exposé au vent du nord, a subi quelques réactivations hier. Et un nouvel épisode de chaleur va toucher la France la semaine prochaine. Des températures allant jusqu'à 40 degrés sont attendues localement, notamment dans le sud-est. Dès mercredi, le mercure sera largement remonté sur l'ensemble du pays, à l'exception de la Bretagne et d'une partie du littoral de la Manche. Un début de baisse des températures est annoncé dans le nord vendredi. Sur la route, la journée de samedi est classée rouge dans le pays. Bison Futé prévoit des départs aussi importants que les retours pour ce deuxième week-end d'août. Aujourd'hui, il est notamment conseillé de quitter les Île-de-France avant 16h ou après 18h. La circulation y sera difficile demain dès le début de journée. Le dimanche est classé jaune pour les départs dans le sud-ouest et dans le sud-est pour les retours. Justice, le rappeur Moa Lascoal est jugé aujourd'hui pour des violences commises en état d'ivresse sur deux jeunes femmes. Il avait déjà été condamné en 2024 à 3 ans de prison pour des violences sur 6 ex-compagnes et est donc jugé pour des coups donnés à son domicile en mai dernier. Il avait été libéré en août 2025 et se trouve actuellement en détention provisoire. Climat, le phénomène El Niño pourrait plonger 49 millions de personnes supplémentaires dans une situation de famine aiguë. L'agence de l'ONU a indiqué que 274 millions de personnes pourraient être touchées en tout dans 45 pays. El Niño génère un réchauffement périodique des températures de surface de l'océan Pacifique et génère des épisodes de sécheresse et des précipitations irrégulières. Vanessa Paradis a annoncé la fin de son couple avec Samuel Benchetrit. Ils se sont séparés après près de 10 ans de vie commune. Le manager de la chanteuse a fait cette annonce dans un bref communiqué. Le couple s'était marié en juin 2018 et a annoncé sa séparation d'un commun accord. Ils sont restés discrets pendant toute leur relation.

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1: Bonjour à toutes et à tous. L'info locale de proximité en Terrassonné de ce vendredi 7 août 2026. Plusieurs objets de collection ont été volés hier au musée Jacques Chirac à Saran en Corrèze. On ne connaît pas encore le butin volé ni son estimation. C'est le troisième casse en moins d'un an. Les pompiers de Dordogne sont à nouveau partis sur des incendies, cette fois-ci dans le Var. 25 pompiers périgourdins et 7 engins sont sur place. Le Var est aujourd'hui en vigilance rouge aux risques feux de forêt. La Dordogne est en vigilance jaune. En rugby, c'est la reprise pour le CA Brive qui se déplace à Périgueux, au stade Roger Dantou. C'est dans le même quartier que le stade Rongiras. Pour un match amical ce soir vendredi à 20h contre Colomiers, demi-finaliste de Pro D2 la saison dernière. C'est Gauvin Serre, chanteur incontournable de la chanson française actuelle et auteur du titre « Les Oubliés » qui ouvrira la saison culturelle 2026-2027 au Centre culturel de Sarlat avec un concert le samedi 26 septembre à 20h30. Sur l'agenda ce week-end et dès ce soir vendredi, le festival Vizara, c'est à Montignac, Lascaux. Au bord de la Vézère, l'événement se veut musical et festif. La musique est éclectique, électro, techno, pop, reggae et dub, avec les groupes Jassy Dorex, Panteros 666, Vision, Elisa do Brasil et j'en passe. Les collectifs locaux sont invités sur une seconde scène. 140 bénévoles assurent l'organisation. Plus de renseignements au 06 73 79 00 07. Le Festival des Arts et des Mets se poursuit au Lardin-Salazar avec ce soir vendredi. Dès 19h, le bal des pompiers, c'est place Henri Faure. Le festival Rêve en Vézère, c'est ce soir vendredi à 21h à Saint-Ors, avec le retour du terroir, et c'est un spectacle de sketchs et chansons, genre one-man show de Jean-Baptiste Ciossa, l'enfant du pays qui revient de Paris, impatient de présenter son nouveau spectacle au village. C'est sans compter sur les retrouvailles avec les locaux qui ont tant à dire, de l'ami devenu champion des réseaux sociaux à la mère néo-rurale, mais pas trop, l'ancien agriculteur. Agriculteur ne peut que laisser libre cours à leur vision décentralisée du monde, un hommage à la ruralité entre personnages truculents et chansons bucoliques. Ce soir donc vendredi à 21h à Saint-Ors. Demain samedi, le festival Rêve en Vézère présente le roi d'Araucanie au domaine du Noyer entre Beauregard et Châtres. C'est sur la départementale 62, à 100 mètres à droite environ après la route de Villac. Le roi d'Araucanie est une adaptation théâtrale d'après l'œuvre de Guy Vassal. La pièce a été créée à l'occasion du bicentenaire d'Antoine de Toulins. Une histoire vraie, locale, à l'écho universel, avec notamment le thème de la liberté en toile de fond. Une pièce à la fois drôle, poétique et romantique. Donc demain soir à 20h30 donc, au domaine du Noyer, après donc un marché gourmand qui commence à 19h. Un concert à la cour de la Flenie, c'est situé à 200 mètres avant le château de la Flenie, à Condat-sur-Vézère. Ce lieu reçoit ce soir le groupe Saul Donquez pour un concert. C'est à 20h, une petite restauration sur place est prévue dès 19h30. Le festival de théâtre baroque Longmac est ce soir vendredi à 21h à Aja avec la pièce Fantaisie de Tabarin. L'ensemble vocal de Terrasson présente son concert traditionnel d'été demain samedi à 20h en l'église de la Cassagne. La chorale est dirigée par Andrew Field. Un repas cabaret sur réservation sous la halle du Jardin Salazar, c'est demain samedi 8 août à 20h. C'est une nouvelle revue de spirit spectacle et un repas servi par Paco Paella pour cette soirée roulée jeunesse. Le tarif 30 euros le repas et spectacle compris, hors boisson. 10 euros le spectacle seul. Un téléphone 06 47 01 66 46. 06 47 01 66 46.
2: C'est dans le cadre du château de Perrault au Lardin-Salazar que le comité d'animation du Lardin a organisé lundi 3 août 2026 une murder party. C'est un jeu de rôle grandeur nature. C'était un beau succès au regard du nombre de participants selon Christophe Balingard, organisateur.
3: On est une centaine de personnes qui sont venues faire des équipes et résoudre cette enquête au château de Perrault, un endroit magique et magnifique. Et donc tout est réuni, une superbe enquête. Et puis, mais en fait, j'ai été obligé de refuser beaucoup de personnes.
4: Comment ça se passe? Il y a plusieurs parcours,
3: c'est alors, ça? Alors, il y a un plan tout autour du château. On va chercher des balises. Sur ces balises, j'ai des éléments pour l'enquête. Les suspects ont été interrogés. On a les rapports du commissaire. On a tous ces rapports-là, en fait. Et on a aussi d'autres informations, des détails et autres. Et en fait, le fait d'aller chercher ces 10 balises qui sont tout autour du château, ça nous permet de visiter, d'aller voir ces balises, de recueillir des éléments pour pouvoir résoudre l'enquête avec le petit livret qu'on avait distribué au départ. Il y a 6 suspects principaux qui sont donc dans une feuille. Et il faut qu'ils arrivent à résoudre l'enquête. Donc trouver le meurtrier, son complice peut-être, ou la meurtrière, et bien sûr donner les éléments et pourquoi il a tué. Il y a du suspense parce que vous voyez, tout le monde est en train de chercher, de cogiter, tout le monde est pris dans l'enquête. En fait, une fois qu'on rentre dedans, c'est extraordinaire, et même les enfants, puisqu'on peut voir, les enfants ont cherché les balises, donc ils aident les parents, ils prennent en photo, ils recueillent ces éléments, et donc après ils vont me rendre leur copie, et puis on va regarder les éléments, et on va faire un petit... on va voir qui est arrivé à résoudre l'enquête. Les vainqueurs, on va dire, et puis distribuer des petits lots. L'enquête, malgré tout, est difficile. Elle est faite pour des adolescents ou des adultes. Mais les enfants sont contents parce qu'en fait, il y a le parc qui est magnifique. Et puis, ils peuvent aller, ils s'amusent à trouver les balises. Et voilà, donc en fait, tout le monde s'amuse et tout le monde essaye de résoudre l'enquête et de lire tous les éléments qu'il y a. Quoi. C'est vraiment très prenant.
4: Il y a même des Anglais ou des Hollandais, je viens d'entendre.
3: Aussi. Donc, ils m'ont téléphoné. J'ai dit, ça va être compliqué parce que j'ai pas de traduction. Et ils m'ont dit, non, mais vous inquiétez pas, on va se débrouiller. Ils sont là, ils sont très contents.
1: Voilà, c'était Christophe Bellingard du comité d'animation du Lardin-Salazar qui organisait donc lundi dernier un escape game autour du château de Perrault. Fin de cette édition, merci de l'avoir suivi.
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5: Vos offres d'emploi avec France Travail, antenne de Terrasson-Lavilledieu. Offre 211 WNNV, l'hôtel des voyageurs situé à Hautefort recherche une ou un employé polyvalent de restauration. Les débutants sont acceptés, le contrat proposé est un CDD de 6 mois de 20 heures par semaine. Offre 211 SNZY, le groupement d'employeurs rural du Sarladais recherche une ou un cueilleur de feuilles de tabac. Les débutants sont acceptés, le contrat proposé est un contrat saisonnier de 45 jours de 30 heures par semaine. Offre 211 MBRX. L'EHPAD Eugène Leroy situé à Montignac-Lascaux recherche une ou un chef de cuisine. 2 ans d'expérience sur un poste similaire et une formation CAP, BEP et équivalent cuisine sont nécessaires. Le contrat proposé est un CDD de 1 mois de 35 heures par semaine. Offre 211 JMXN. AVS Besançon pour le secteur de Rouffignac-Saint-Cernin recherche une ou un auxiliaire de vie sociale. Une expérience de 3 ans, un CAP, BEP et équivalent service à la personne ainsi que le permis B sont demandés. Le contrat proposé est un CDI de 35 heures par semaine. Toutes ces offres et le clic agenda sont disponibles sur francetravail.fr et cristalfm.org. 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
1: Bonjour à tous. Sécurité. Les cambriolages sont en hausse de 5,8% en France au mois de juillet par rapport à l'année précédente. Les services de police et de gendarmerie ont recensé plus de 1500 cambriolages de plus pendant le mois qu'à la même période en 2025. C'est donc une forte hausse après une baisse significative enregistrée l'année dernière. Les vols dans les logements sont en augmentation, mais restent en dessous de ceux enregistrés avant le Covid. 10 000 places en hébergement d'urgence sont menacées à Paris. Le gouvernement a annoncé fin juillet une baisse du financement au détriment des associations de la capitale. Le président de la Fédération des acteurs de la solidarité tire la sonnette d'alarme sur les conséquences dramatiques de cette coupe dans le budget. La baisse du financement peut aller jusqu'à 10%. Politique, Yael Braun-Pivet se dit dépassée face aux critiques contre le projet de nouveau pavillon de l'Assemblée nationale. Plus de 89 000 personnes ont signé une pétition qui s'oppose à ce chantier, qui est estimé dans les Yvelines à plus de 52 millions d'euros. La présidente de l'Assemblée répond aux détracteurs qu'ils ne connaissent pas le projet architectural. Justice, un réseau de trafiquants de cigarettes contrefaites a été démantelé en région lilloise, et ce pour un préjudice estimé à 12 millions d'euros. L'opération a été menée cette semaine par les gendarmes de la section de recherche de Lille. Quatre personnes suspectées d'organiser l'importation et la distribution sont convoquées devant la justice le 28 janvier prochain. Fait divers, un adolescent thaïlandais a tué ses grands-parents puis ouvert le feu dans un lycée près de Bangkok. Au moins 8 personnes ont perdu la vie dans ce drame. L'assaillant est également mort, même si l'on ne sait pas encore s'il a été tué par la police ou s'il a mis fin à ses jours. Le premier ministre thaïlandais a réagi, indiquant que ça n'aurait jamais dû arriver. Les fusillades sont de plus en plus fréquentes dans le pays. Éclipse solaire du 12 août. Météo France prévoit pour le moment un ciel globalement dégagé. Une éclipse solaire partiellement visible est annoncée dans le pays et l'ensemble du phénomène durera environ 1h45. La chaleur sera cependant au rendez-vous dans de nombreuses régions. Pour en profiter, il faudra impérativement porter des lunettes conformes à la norme qui protège des ultraviolets.

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1: Chaque été, La Cassagne devient la capitale de la mobilette avec un rendez-vous qui attire des passionnés venus de toute la France. Les 22 et 23 août prochains, les Pétarous à la Noix célébreront leur 10e édition avec un thème original, le Tour de France. Une randonnée de près de 300 mobs au programme, une bourse d'échange, une soirée festive, un concert. Et pour nous parler de tout cela, nous recevons aujourd'hui Ludovic Dumonté, président de l'association, et Laurent Delmas, son trésorier. Bonjour messieurs.
2: Bonjour Xavier, bonjour Cristal FM, bonjour tout le monde.
3: Bonjour à tous, merci de nous recevoir.
1: Alors cette année, ça marque un cap important, 10e édition déjà. Est-ce que vous auriez imaginé lors de la première que les Pétarous à la Noix deviendraient un rendez-vous aussi important dans le paysage du Périgord ?
2: Non, pas du tout. On ne s'attendait pas à un tel engouement pour les Pétarous, pour le village. On n'avait pas prévu ça quoi, au départ.
1: Et justement, qu'est-ce que vous aviez prévu au départ ? C'était une sortie entre copains ?
3: Oui, au départ, c'était vraiment ça. C'était juste revoir quelques copains de l'époque, retrouver les mobilettes qu'on avait quand on avait 14-15 ans. On ne savait pas du tout à quoi s'attendre. On pensait à une dizaine de mobilettes maximum. Et puis, dès la première année, on était à plus de 100 mobilettes, quoi.
1: Ouais, c'est monté après un crescendo et très rapidement. Je crois que vous avez même dépassé parfois, sur certaines éditions, plus de 300 mobilettes. Ça devient quand même un peu plus difficile à gérer tout ça.
3: Oui, on a le droit d'aller jusqu'à 400 mobilettes en route ouverte, contrairement au Tour de France, hein, où les routes sont bloquées. Nous, on reste sur les routes habituelles. Elles restent ouvertes à la circulation. Donc, on peut monter jusqu'à 400 mobilettes. On l'a fait une année, mais c'est vrai qu'au niveau de l'organisation, c'est encore plus compliqué. Donc là, on a bloqué à 300 mobilettes. Donc ça a été complet assez rapidement.
1: Voilà, c'est complet. Hein. Les réservations sont déjà complètes. Tu vois, ça allait très vite.
3: Oui, ouais, dès qu'on ouvre le site internet, en 24 heures, on fait à peu près 250 mobilettes.
1: Alors vous avez choisi un thème cette année. Vous avez choisi le thème du Tour de France. Comment est née un petit peu cette idée et qu'est-ce que vous attendez justement des participants en matière, je sais pas moi, de décoration, de déguisement peut-être ?
2: Jusqu'à 2019, on faisait des vidéos de présentation et par rapport à la vidéo, on était parti sur un thème.
1: Oui, c'est vrai.
2: Après, il y a eu des choses qui n'ont pas pu être faites parce qu'on avait les copains qui n'étaient pas dispo. Bon, bref. Et donc, moi, depuis quelques années déjà, ça me trottait un peu dans la tête de faire une caravane avant le départ des Pétarous. Et comme cette année, le Tour de France passait en Dordogne, j'ai dit, ben, c'est le moment. Et en plus, comme c'est la 10e édition, j'ai dit, il faut qu'on marque le coup.
1: Donc ce sera précédé par une caravane
2: Voilà, il y aura des vieilles voitures anciennes, il y aura deux, trois vieilles motos, il y aura une voiture avec une caravane, justement.
1: D'accord.
2: Voilà.
1: Ouais.
2: Pour le truc un peu décalé, avec des décorations, il y aura un petit camion ben avec des décos dessus, un peu de sonorisation pour annoncer notre passage. Et après, en suivant, 5 minutes après, à peu près, il y aura le défilé des Pétarous.
1: Est-ce que les participants sont invités justement peut-être à se déguiser en coureur, pourquoi pas, avec le maillot jaune, le maillot à pois, le maillot vert ?
2: Oui, alors bien sûr, le thème c'est le Tour de France, donc on appelle aux participants à se déguiser en Tour de France. Peu importe le déguisement, du moment que tout le monde joue le jeu, que ça reste festif, et puis voilà quoi.
1: La randomob, c'est vraiment l'activité phare de cette manifestation des Pétarous à la Noix. Quel va être le parcours ? Combien de kilomètres et ça va passer par où dans les grandes lignes, hein ?
2: Alors, on part bien sûr de la Cassagne, direction Borez et Évig, Simérol, Saint-Vincent-de-Paluel. On fait une pause à Saint-Nathalène. On est accueilli par la mairie, voilà, autour de l'église, vers 15h. Après, on repart sur Poissan, Saint-Crépin-Carlucé, Salignac et Vigue, sur Paulin, Archignac, où là, on fait une deuxième pause. Archignac, il y a le comité des fêtes qui nous accueille. Et après, on repart sur Saint-Geniès, Saint-Amand-de-Colly Et on rentre sur la Cassagne.
1: Que le départ se fera à 13h30 depuis la Cassagne. Ça fait combien de kilomètres tout ça?
2: Alors, une petite précision, oui, le départ se fera précisément à 13h30.
1: Oui.
2: Parce qu'on a une boucle qui fait 90-95 kilomètres.
1: Quand même, oui.
2: Avec deux pauses. Donc, cette année, on ne peut pas trop se permettre, vu qu'on a la caravane et tout, on ne peut pas trop se permettre de perdre de temps. Donc, on aura le briefing à 13h et départ impératif à 13h30.
1: Pour un retour estimé attendu vers 18h30 sur le site de la Cassagne, on va parler un petit peu de cette soirée. Hein, désormais, on va parler de la programmation. Donc, ça tout débute le samedi 22 août, on le rappelle, ce sera dès le matin, avec l'accueil des participants, bien sûr, et l'ouverture de la bourse d'échange pour les deux roues, ça c'est important, qui se poursuivra également tout le dimanche à la bourse.
3: C'est ça, la bourse d'échange, elle a lieu le samedi, le gros du passage, mais... Mmh. Les exposants, beaucoup restent aussi le dimanche. Donc du coup, pour ceux qui veulent acheter des pièces, il y aura encore des commerçants qui seront là le dimanche.
1: Alors parce que la soirée du samedi soir s'annonce bien festive, donc il y a déjà le traditionnel repas. Qu'est-ce qui nous attend donc pour cette année?
2: L'an dernier, on avait pris les copains la cochonnade du Jardin Saint-Lazare, mmh. qui maintenant sont connus, reconnus. L'année dernière, ils nous avaient proposé le cochon à la broche. Cette année, on part sur du jambon à la broche.
1: Donc ce sera la cochonnade qui sera présente pour s'occuper de la restauration. Est-ce qu'il y a un nombre de places limitées? Est-ce qu'il faut réserver pour le repas?
2: Eh bien, cette année, on a décidé, pareil comme les pétarous, de limiter. Donc on s'arrêtera à 600 repas. Il faut surtout réserver. Alors ceux qui peuvent réserver par Internet, ils peuvent aller sur le site des pétarous à la noix. Et comme ça, ils peuvent directement réserver leur repas. Ou sinon, contactez moi, Ludo, sur mon 06 47 85 16 33.
1: Est-ce qu'il y a une date limite pour les réservations ou pas?
3: Vers le 15 août, oui. Mais il faut s'y prendre quand même assez tôt parce que souvent, on refuse du monde. Donc c'est pour ça qu'on met quand même, il y aura quand même les food trucks en plus. Prenez les inscriptions sur le site, c'est facile, vous pouvez prendre votre billet directement. Et vous êtes sûr d'avoir votre repas pour la cochonnade.
1: Voilà, et puis si vous n'avez plus de place, il y aura quand même, vous l'avez dit, les food trucks sur place pour pouvoir se restaurer et pour pouvoir passer également une bonne soirée, puisqu'il y a toujours ce traditionnel concert qui attire beaucoup de monde. On rappelle bien sûr que c'est gratuit, hein, tout ça.
2: Oui, le concert est gratuit. Et cette année, on fait venir les Zengers, c'est un petit groupe de Béziers qui font du bruit.
1: C'est-à-dire, ça va envoyer du bois?
2: Ouais, ça va envoyer du bois, ouais. Comme on aime à la Cassagne, quoi, voilà.
1: Et le concert débutera à partir de quelle heure?
2: 22h, et se terminera vers minuit, et à minuit, on espère là aussi, pour l'occasion, et je pense que c'est peut-être une première à la Cassagne, je crois que ça s'est jamais fait, on a prévu de tirer un feu d'artifice, voilà.
1: D'accord, on attend bien sûr l'avis de la préfecture pour le feu,
2: oui.
1: Voilà, à l'heure où on se parle, on peut pas le confirmer pour l'instant,
2: non.
1: Mais vous avez prévu un feu d'artifice,
2: programme, voilà.
1: Si c'est possible de le tirer. Je crois que vous avez un espace pour que les gens puissent rester sur place, justement, un espace camping, c'est important de le préciser.
2: Oui, comme tous les ans, on prévoit un espace camping dans la noyerie d'un copain, au-dessus de la mairie, avec une douche solaire, qui puisse quand même, s'il fait des grosses chaleurs, c'est quand même agréable de prendre une petite douche, même si l'eau est un peu fraîche, avec des toilettes publiques.
1: Tout est fait pour,

0: Ça demande beaucoup de logistique, hein. Notamment, vous avez parlé de la caravane qui vient en plus. C'est combien de bénévoles au total qui vous aident pour préparer ce week-end-là ?
1: Tout au long de la semaine, parce qu'il y a du montage à faire, une semaine avant, le week-end, et oui. Après, il y a le lundi où il faut tout redémonter. Et sur l'ensemble de la semaine, c'est une bonne soixantaine de bénévoles.
0: La rando attire énormément de gens et qui viennent également de très loin. Comment vous expliquez un petit peu cette effervescence autour de la mob, du pétarou, comme on dit chez nous?
2: Alors déjà, la mobilette, c'est vrai qu'on sort sur une vague qui plaît hein, depuis quelques années. On a commencé, nous, il y a 10 ans, mais maintenant, ça s'est répandu un petit peu partout. Il y a des randos partout. Mais ce que les gens aiment chez nous, c'est les petites routes qu'on leur fait prendre. Le circuit est fait chaque année de façon à ce que les gens voient les plus beaux sites du Périgord qui nous entoure. Alors c'est pas toujours évident parce qu'on est limité au niveau des kilomètres. Les gens viennent de toute la France. Hein. Ils sont vraiment à chaque fois enchantés. On a que des compliments sur le circuit chaque année. C'est quand même une des randos où on a les plus beaux circuits chaque année. Donc ça, c'est vrai que c'est important et c'est pour ça que les gens reviennent et qu'on n'a pas de mal à trouver 300 mobilettes en passant juste un mail aux anciens participants. Généralement, ils reviennent d'une année sur l'autre ou ils amènent quelqu'un d'autre et voilà pourquoi ça se remplit aussi vite.
0: 10 éditions, donc c'est aussi pas mal de souvenirs, je suppose. Je pose la question à chacun de vous. Un moment marquant, une anecdote qui vous revient comme ça?
1: Moi, ce qui m'a marqué un peu, c'est 2019, quand on a fait venir les humeurs cérébrales. Qu'on était, même, ça me donne les frissons. On était 1500, presque 2000 personnes dans le pré, là. C'était un grand moment.
0: Vous attendez beaucoup de monde encore autour de cette soirée?
1: Non, on est redescendu un peu sur Terre depuis quelques années.
0: Mais ça va remonter.
1: Le plus gros a été fait en 2022, où pareil, là, on a fait le buzz avec le bœuf à la broche, où on était le dimanche midi, on était 850 personnes à manger, quoi. Pareil, un grand moment.
0: Et Laurent?
2: Un souvenir qui vraiment me marque, c'est la première rando. Donc les gens, comme je l'ai dit tout à l'heure, il y avait une centaine de mobilettes, mais personne n'était prêt. Donc, dès la première côte dans la Cassagne, sur 100 mobilettes, il devait y en avoir 30 en panne.
0: Ouais.
2: Donc, c'était très compliqué pour le dispositif. On avait évidemment prévu qu'il fallait en camion et tout, mais d'entrée, beaucoup sont rentrés réparés. Voilà.
0: C'était quoi qui tombait en panne?
2: Ah ben, tout tombait en panne. Parce que
0: les gicleurs,
2: évidemment, les carburateurs, l'essence qui était là depuis 15 ans. Et donc, les pannes se succédaient la première année.
1: Un ami aussi, qui est plus là, le pauvre, il est plus de ce monde, qui était parti sans mettre de l'essence.
0: Oui.
1: Et là, j'ai dit Dédé, là, tu déconnes quand même.
0: Est-ce que vous préparez quelque chose peut-être de plus important pour les prochaines éditions? Est-ce que c'est quelque chose auquel vous pensez?
2: On fait au jour le jour. Là, aujourd'hui, c'est vrai que, comme on l'a dit, c'est compliqué, les autorisations, même si ça roule hein, aujourd'hui. Ça reste une organisation qui est quand même assez lourde à mettre en place, donc on va faire celle-ci déjà et on verra après.
0: On se retrouvera et on en parlera bien sûr pour la 11e édition, vous reviendrez nous en parler. Je vais donc rappeler que la 10e édition des Pétarous à la Noix se déroulera les 22 et 23 août à la Cassagne, donc au programme la bourse d'échange, la grande rando sur le thème du Tour de France, à ne pas rater hein, donc il y a le parcours qui est sur les flyers, justement où est-ce qu'on peut retrouver toutes les infos? Je sais que vous avez un site internet, est-ce que vous êtes également sur les réseaux sociaux?
1: Oui, sur les réseaux, on va alimenter là maintenant que ça approche, on va mettre le circuit, on va mettre les infos. Après, sur le site internet aussi, il y a les infos. Le dimanche, pour nos amis du comité des fêtes, il y aura un vide-grenier et le dimanche soir, il y aura une soirée entre côtes. Donc pareil, sur réservation, mais il faut contacter le comité des fêtes pour ça.
0: Voilà, on va vous trouver très facilement, on tape le comité des fêtes de la Cassagne, on les trouve également.
1: Oui,
0: facilement.
1: Exactement, oui.
0: Cette 10e édition, elle approche. Est-ce que vous avez peut-être besoin encore de bénévoles pour vous soutenir, vous aider?
1: Vendredi prochain, le 7 août, à 20h30, à la salle des fêtes de la Cassagne. Si ça vous fait plaisir, si vous avez envie de passer un moment avec nous, de partager, de donner un petit coup de main, vous êtes les bienvenus. On fait une réunion pour expliquer ce qui va se passer, de quoi on a besoin et à quel poste vous pourrez prétendre, sur la buvette, au service, au parking ou plein de choses, voilà.
0: Voilà, ouais.
1: Donc, vous êtes les bienvenus le 7 août à 20h30 à la salle des fêtes.
2: C'est une réunion qui est faite avec le comité des fêtes, donc il y aura possibilité d'être soit le samedi, soit le dimanche, suivant les besoins et suivant les envies de chacun.
0: Voilà, et puis on peut vous contacter également depuis votre site internet. Vous tapez tout simplement les pétards aux Jeannois, il apparaît en premier sur n'importe quel

0: quel moteur de recherche. Ce week-end-là ne pourrait pas exister sans également des partenaires, et je crois que vous teniez à les remercier.
1: Oui, effectivement, on ne peut pas ne pas oublier nos partenaires, c'est aussi grâce à eux qu'on peut financer, pour clôturer notre budget. Cette année, ils ont été moins nombreux, on s'excuse pour ceux qu'on n'a pas pu aller voir. Ça demande beaucoup de travail, c'est compliqué à mettre en place. Sans oublier aussi la mairie, qui a toujours été à 300% derrière nous. Et on les remercie aussi de leur aide. Et bien sûr, merci déjà nos bénévoles fidèles et nos futurs bénévoles.
0: Je vais donc rappeler que la 10e édition des Pétards Rolanois se déroulera les 22 et 23 août prochains à la Cassagne. Au programme, la bourse d'échange tout le week-end. Il y aura le vide-grenier qui viendra le dimanche matin par le comité des fêtes. La grande randonnée, donc avec 300 mobilettes sur le thème du Tour de France. La restauration sur place, bien évidemment. Le repas du samedi soir sur réservation. Merci, messieurs, d'avoir accepté notre invitation, et puis on se donne rendez-vous les 22 et 23 août à la Cassagne.
1: Merci Cristal FM.
2: Merci
1: Xavier.
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4: Bienvenue au Moulin de la Vessière. Premièrement, je vais vous présenter l'histoire du moulin. Ensuite, je vous montrerai le fonctionnement du moulin à la force de l'eau. Et enfin, on passera à la fabrication d'huile. On sait qu'il y a un moulin ici à la Vessière depuis le 12e, 13e siècle. Et ce qui nous permet de le savoir, c'est l'arrivée d'eau que vous avez en face de vous. Cette arrivée d'eau, c'est une dérivation du Verne, le petit ruisseau qui s'écoule juste après le parc. Si on s'intéresse maintenant au fonctionnement du moulin, le moulin peut toujours fonctionner à la force de l'eau. La réserve en eau, elle est formée par ce qu'on appelle des pelles. Donc vous avez quatre pelles dans le moulin. Il y en a deux à ma droite, deux à ma gauche. Je vais vous inviter à descendre en bas des marches sur la droite, je vais vous montrer comment ça fonctionne. J'ai ouvert la pelle, l'eau s'est écoulée dans ce qu'on appelle un coursier. Et avec l'enchaînement de poulies et de courroies que vous avez dans le moulin, eh bien on va faire fonctionner jusqu'à la meule à huile qui est tout au fond du moulin. Maintenant, si on s'intéresse à la fabrication d'huile. Ici, comme je vous le disais, on fabrique, en tout cas dans l'atelier dans lequel on est là, quatre huiles différentes. Huile de noix, huile de noisette, huile d'amande, huile de cacahuète. Pour fabriquer l'huile, on va avoir trois étapes. Que ce soit pour la noix, la noisette, l'amande ou la cacahuète, le procédé de fabrication va rester le même. On aura toujours ces trois étapes. Première étape, elle va consister à écraser la matière première. Donc là, vous le voyez, on a deux meules. La meule d'origine qui date du 16e siècle. Celle-ci pèse 500 kg. Elle est en silex. La deuxième meule, on l'a installée en 2021. Elle pèse une tonne. Une fois qu'on obtient cette pâte, on va la collecter comme Yann est en train de le faire. On la met dans un bac alimentaire et donc on passe à la deuxième étape, à l'étape de la chauffe. C'est ça qui sent bon, la noix grillée, la croûte de pain grillé un peu. C'est l'arôme caractéristique de l'huile de noix du Périgord, c'est la croûte de pain grillé. L'étape de la chauffe, c'est l'étape la plus importante puisque c'est cette étape qui va donner tout son goût, tout son caractère et toute son identité à nos huiles. Une fois que la pâte est prête, on enlève le valet et on va collecter la pâte avec la pelle qui est sur le côté. On passe à la presse. L'huile va s'écouler par la goulotte que vous avez ici dans les seaux en inox. Je vous propose de faire la dégustation. Cet été, on a deux événements. Un le 28 juin, c'est la première édition des Toqués du Moulin, concours de jeunes cuisiniers. Donc ce sera accessible au grand public. On a notre événement habituel de l'été qui est le marché des métiers de savoir-faire. Le 7 août, où là on accueille près d'une vingtaine d'artisans d'art dans le parc du Moulin également, tout au long de la journée, et où on propose ce marché en accès libre et gratuit

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0: 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Bonjour.
1: Bonjour à tous. Un nouvel épisode de chaleur va toucher la France la semaine prochaine. Des températures allant jusqu'à 40 degrés sont attendues localement, notamment dans le sud-est. Dès mercredi, le mercure sera largement remonté dans l'ensemble du pays, à l'exception de la Bretagne et d'une partie du littoral de la Manche. Sur la route, la journée de samedi est classée rouge dans le pays. Bison Futé prévoit des départs aussi importants que les retours. Aujourd'hui, il est notamment conseillé de quitter l'Île-de-France avant 16h ou après 18h. La circulation y sera difficile demain dès le début de journée. Économie, le taux de chômage poursuit sa hausse au deuxième trimestre et devrait d'ailleurs encore augmenter en fin d'année. Le taux de chômage a atteint 8,3% au deuxième trimestre contre 8,1% au premier trimestre selon les chiffres de l'INSEE. Cette augmentation est notamment une conséquence de la réforme des retraites de 2023. À Ceuta, les ONG s'inquiètent des risques pour les enfants migrants. Les 30 et 31 juillet, près de 72 000 personnes ont tenté de rejoindre la péninsule espagnole, jouxtant la côte marocaine. Des associations alertent depuis sur le sort des centaines d'enfants non accompagnés.

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Imaginons un seul instant que nous soyons les descendants des arbres et non des singes. De la même manière que le végétal, l'homme est une plante céleste identique à un arbre inversé dont les racines tendent vers le ciel et les branches s'abaissent vers la terre. Nous sommes comme les feuilles d'un arbre, unique avec nos qualités mais connectés au tronc par les branches. Ernst Zurker est ingénieur forestier, docteur en sciences naturelles, professeur et chercheur en sciences du bois à la Haute École spécialisée bernoise. Il va nous retisser des lianes dans le voyage intérieur, la série d'émissions de messages de vie avec l'intelligence des arbres pour reverdir notre propre nature.

0: Lorsque nous observons les arbres, nous voyons que la partie visible au-dessus du sol. Mais la plupart de leur vie se passe en dessous du sol. Ils forment un immense réseau souterrain, comme un réseau Internet. Quel type d'informations les arbres s'échangent ?
1: Oui, alors ça, c'est des types, d'abord des informations, mais aussi des substances chargées de... chargé d'informations, chaque même l'eau est chargée d'informations puisqu'elle charrie des éléments minéraux, des substances organiques. Alors, maintenant la question c'est quel type d'informations, là c'est clair, lié aux substances. Disons, pour séquencer un peu la réponse, au niveau souterrain vous avez tout d'abord des connexions racinaires, des racines. Lorsque vous avez deux voisins de la même espèce, sont souvent soudés l'une à l'autre. Il faut imaginer ces arbres sont soumis au vent, et ils sont enracinés, ils sont comme ancrés dans le sol. Donc souvent les racines, elles se frottent dû au vent. Et une fois qu'il y a un frottement, il y a une blessure. Et si ça s'arrête, si ça se calme, la blessure, elle peut se cicatriser, elle peut ressouder. Et à cet endroit-là, on a une anastomose, c'est-à-dire une... C'est vraiment du bouche à bouche, racine contre racine. Elles peuvent échanger des substances. Et maintenant, ces racines, elles sont enveloppées de champignons. Et ces champignons sont pas seulement des mycorhizes, partenaires d'un seul arbre, ils sont partenaires d'autres arbres de la même espèce, mais aussi d'autres arbres d'autres espèces. Donc là, vous avez une autre forme de connexion par les champignons, entre espèces. Et maintenant, si je vous prends la première connexion de racine à racine, je reviendrai à l'information plus tard, mais pour l'entraide entre les arbres, par exemple, c'est aussi une forme de collaboration. Vous avez un arbre qui est soudé au niveau des racines avec l'autre arbre. Et vous avez la situation qu'on abat un arbre, donc il a perdu sa couronne, et on observe que la souche continue de vivre. Pourquoi est-ce qu'elle continue de vivre ? C'est parce qu'elle est alimentée par son voisin qui est encore debout avec lequel elle a ses connexions. Et maintenant, pourquoi ce voisin alimente-t-il encore cette souche ? Et c'est extrêmement prosaïque, mais très intéressant. Cet arbre a maintenant deux systèmes racinaires. Il se maintient un système racinaire voisin à ses propres frais, mais il reçoit toute cette eau pour lui tout seul, alors qu'avant, l'eau elle allait dans la couronne du voisin qui a été abattu. Je trouve ça magnifique comme système de cohésion et de faire continuer de fonctionner un système de cohésion sociale. Ces connexions racinaires avaient l'air d'être dues au hasard, mais elles sont très utiles. Ces blessures deviennent des sources de vitalité et d'alimentation. Et maintenant, pour revenir aux informations, sous forme liquide, on peut imaginer qu'il se passe pas mal de messages. Ça, c'est tout ce qui a été découvert par Suzanne Simard, c'est cette chercheuse en Colombie-Britannique qui parle dans ce film sur l'intelligence des arbres. On s'est rendu compte que ces substances, c'est aussi des hormones, c'est des vitamines, c'est des acides aminés, c'est des substances très précieuses qui représente aussi des messages, probablement un acide aminé, une hormone, ça représente des messages, des ordres. Et au niveau gazeux, par exemple, on quitte le sol maintenant au niveau des feuilles, ça c'est aussi connu, on en parle beaucoup, c'est ces messages envoyés par les arbres lorsqu'ils sont broutés par des antilopes, par exemple, et qui permettent à l'arbre voisin de changer la consistance ou plutôt la qualité de ses feuilles avec des tanins par exemple pour les rendre moins appétissantes. Et ça oblige l'herbivore, le mammifère herbivore à aller rapidement à un autre arbre parce que le premier qui a été attaqué, qui a été brouté, transforme rapidement sa qualité de feuille. Et émet un message, et tous les autres arbres, sous le vent, parce que le vent transmet ce message sous forme gazeuse, ce message est reçu par ses voisins sous le vent, et eux aussi sont obligés, ou bien réagissent en changeant leur qualité de feuille, le goût de leur feuille. Et ça oblige l'herbivore à aller toujours contre le vent, parce que sous le vent, il sait que ça sert à rien d'y aller, parce que les feuilles sont amères comme le premier arbre qui a été attaqué, ou bien brouté. Donc là, c'est un deuxième niveau.
0: Ernst Zurker.
1: Mais maintenant, il y a un troisième niveau qui est très intéressant, dont on parle trop peu, mais je pense qu'il va devenir très important. C'est le niveau électromagnétique. C'est un domaine dans lequel j'ai un peu travaillé. J'ai travaillé en chronobiologie des arbres. On a aussi mis des électrodes sur les arbres. Et on a mesuré ces différences de potentiel électrique. C'est très, très subtil. Et on a découvert des rythmes lunaires, par exemple, dans les modulations des potentiels bioélectriques dans les arbres. On mesure ça avec des électrodes. Mais maintenant, indépendamment de l'influence lunaire, il y a l'influence du vent, il y a l'influence de l'alimentation en eau, tout ça a un effet sur l'état bioélectrique de l'arbre. Tout ça est en pulsation, en réponse avec les signaux de l'environnement. Donc l'arbre est donc un être électrique qu'on peut mesurer, c'est comme notre cerveau. Les ondes cérébrales ont aussi leur profil. On peut identifier est-ce que vous êtes en fonctionnement gamma, en fonctionnement alpha, etc., delta. Les arbres ont aussi différentes fréquences de fonctionnement. Elles ont des fréquences de fonctionnement qui sont aussi du domaine de nos fréquences cérébrales lorsqu'on est en méditation, par exemple. Sans penser maintenant à l'interaction entre l'homme et l'arbre, pensons maintenant à l'arbre qui est en fréquence électromagnétique. Il est une antenne, mais il est un émetteur. Donc on peut imaginer que d'autres arbres communiquent aussi au niveau électromagnétique.
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1: Le sol, par exemple, électriquement, est très riche en électrons. L'arbre, il est mis sous forme d'antenne par rapport à l'atmosphère. Pensez à la charge atmosphérique, la charge énergétique d'une atmosphère lorsqu'il y aura un orage. Vous avez des décharges énormes, c'est des énergies énormes, et les arbres sont entre deux et sont actifs à ce niveau-là. Probablement que leur énergie de croissance est aussi d'ordre électrique. Il y a du jardinage bioélectrique où on travaille avec des antennes. Et une observation est faite, si vous mettez un fil électrique à la pointe de l'arbre et vous le mettez au sol, cet arbre va mourir parce qu'on empêche d'avoir son potentiel d'énergie électrique. Donc vous avez brusquement des êtres incroyables. Ils sont, communiquent dans les racines, ils communiquent par des gaz, et je suis sûr qu'ils communiquent par électromagnétisme.
3: Et c'est vrai que les arbres d'une même espèce s'entraident, donc on le disait, ils se soutiennent grâce à leur terminaison nerveuse. Par contre, il y en a certains qui ne se connectent pas entre eux, parce qu'ils n'appartiennent pas à la même famille.
1: Alors ces connexions, elles sont sélectives. Dans la même espèce, c'est vrai que ça se connecte. On l'observe aussi des fois des branches qui se frottent, elles se ressoudent. Et brusquement, on a un arbre qui est contacté avec le voisin par une branche aussi, pas seulement par les racines. Mais entre différentes espèces, c'est déjà beaucoup plus difficile parce que là, il faut la compatibilité des tissus. Le cambium doit être le même. Donc les tissus, les méristèmes de croissance. Entre espèces différentes, on n'observe pas de soudure tissu contre tissu. Mais par champignons interposés, là ça marche. Parce qu'il y a des champignons mycorhiziens qui sont donc partenaires d'un arbre. Ils ne sont pas seulement partenaires d'une seule espèce, ils sont partenaires de plusieurs espèces. Donc le champignon peut mettre en connexion des espèces différentes, mais par champignons interposés.
3: C'est pour ça que dans certains pays, on trouve que des forêts de bouleaux ou des forêts de sapins, la forêt noire, on plante les mêmes espèces pour que justement les arbres puissent s'entendre entre eux.
1: Oui, mais ça pourrait être un effet positif de faire des plantations uniques. La nature ne fait pas de plantations uniformes, ou alors très peu. Bon, il y a l'épicéa, il y a des peuplements assez riches, presque exclusifs, mais c'est jamais vraiment exclusif d'une seule espèce. Lorsque l'homme plante une espèce après avoir fait une coupe rase d'une forêt mixte, il fait quelque chose d'assez grave pour la forêt, parce que faut imaginer cette forêt mélangée, c'est des arbres en communication, des espèces différentes, certains ont des racines profondes, d'autres ont des racines en superficie, tout ça, ça s'entraide, c'est en partenariat, parce que les arbres qui vont chercher l'eau en profondeur l'amènent en surface lorsqu'il fait très chaud pour alimenter leurs propres racines qui sont en surface, près de la surface du sol. On appelle ça l'effet ascenseur hydraulique. Et ces arbres humectent le sol et permettent aux autres espèces qui ont seulement des racines en surface d'être alimentées grâce à cet effet pompe. C'est une pluie qui va contre en haut plutôt qu'une pluie qui va de haut en bas. Ça fonctionne dans une forêt naturelle. Si maintenant vous coupez une telle forêt, vous n'avez plus qu'une seule espèce, et l'espèce qui pousse le mieux chez nous, c'est les résineux, et là c'est l'épicéa. Racines en surface, des racines traçantes. Et au début, mais même pour les pins et les autres monocultures, vous avez les arbres qui ont donc le même âge, sont de la même espèce, sont plantés les uns à côté des autres assez serrés, et ils sont dès le début en concurrence avec les autres. Ils veulent la même eau, ils ont besoin des mêmes sels minéraux. Et très rapidement, on a un système qui est en exclusive situation de concurrence, contrairement à une forêt naturelle qui est en système de partenariat. Et cette forêt en concurrence donne un bois qui est de bien moins bonne qualité. J'ai travaillé sur l'analyse de ces bois. Ils sont moins bons que les bois de forêt naturelle parce qu'ils ont des carences obligatoirement. C'est pas possible que tous les arbres aient ce qu'il faut puisqu'ils ont tous la même espèce, ils ont tous du même âge. C'est des arbres carencés. Et on peut même imaginer que c'est une ambiance forestière, on parlait d'information, qui doit être quelque part... Il y a quelque chose comme une forme de souffrance éventuellement. C'est des arbres qui ne sont pas épanouis puisqu'ils sont en manque. Et les messages peut-être électromagnétiques, mais certainement les messages gazeux sont un reflet de cette souffrance, de ce manque, de cette carence. Et il ne faut pas s'étonner que très rapidement, il y a des maladies, il y a des ravageurs qui viennent, parce que les ravageurs sont là pour faire disparaître, pour transformer en humus ce qui ne fonctionne pas bien. Un arbre malade, il n'est pas malade par lui-même, il est mal alimenté, et les prédateurs, c'est des effets secondaires d'un état de vitalité insuffisant. Donc ces forêts faites de main d'homme schématiques, c'est des forêts sous-vitales, et elles sont normalement, tout à fait logiquement, ramenées à l'état d'humus par la nature. Ce qu'on appelle la maladie, il faudrait les laisser agir, il ne faudrait pas les empêcher avec des pesticides, par exemple.
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1: Y a-t-il une catégorie d'arbres plus fort que d'autres pour être en bonne santé? Un arbre en bonne santé, est-ce qu'il fait partie d'une catégorie d'arbres particulière, le mélèze par exemple? Je ne sais pas, est-ce qu'il y a des bois plus forts et d'autres plus faibles?
2: J'avais un projet de recherche à l'époque sur comment déterminer le niveau de vitalité des arbres. Et là, c'est très intéressant parce que qu'est-ce que la vitalité? Est-ce que c'est seulement le volume? Est-ce que c'est un arbre qui pousse très fort? Mais quand il pousse très fort, c'est qu'il a un sol trop bon, il a des racines dans un sol très, très, très riche. Et ça lui suffit, et il va faire énormément de couronnes, énormément de feuilles, beaucoup de bois. C'est apparemment un arbre vital. Mais on a réfléchi à ça, en fait, cet arbre, il n'est pas si avantagé que ça, parce que si vraiment, à un moment donné, il y a une difficulté, s'il y a une période de sécheresse, cet arbre a été gâté, il a été trop habitué à avoir tout ce qu'il lui faut, et il en a fait quelque chose de très visible. Mais en période de difficulté, cet arbre sera beaucoup plus exposé qu'un arbre qui a eu des conditions difficiles de croissance, qui a dû se battre dès le début, aller chercher l'eau là où était difficile à trouver. Il n'a pas un accroissement très fort, mais il a une résistance, une résilience beaucoup plus grande. Et lorsque les périodes deviennent difficiles, lorsque les conditions de croissance se péjorent, le deuxième est beaucoup plus résistant. Donc, qu'est-ce que la vitalité? C'est pas ce qu'on pense au début. Donc pour toutes les espèces, on a des arbres qui sont bodybuilding et d'autres arbres qui poussent très très lentement. Et pour chaque espèce, on sait que ceux qui réussiront, c'est ceux qui sont les plus lents. C'est pas ceux qui jouent du muscle.
1: Donc d'où de planter des arbres et de faire les meilleurs arbres, mais qu'il faut prendre du temps, il faut tenir compte du temps.
2: Et du temps et du mélange et laisser à la variété de se mettre en place. Il y a des arbres qui seront par hasard placés à des bons endroits, ils vont pousser très bien, c'est pas un problème. On les veut aussi, on va en faire quelque chose de bien. Mais il faut aussi laisser pousser les arbres lentement. Il faut pas trop les mépriser, ceux qui font les choses lentement.
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1: J'ai remarqué que les arbres corroboraient avec l'espèce humaine. Pour nous, la respiration est vitale. Or, les arbres sont de gigantesques poumons. Prenons les branches et les bronchioles, feuilles et alvéoles pulmonaires. Toutes ont fonction de produire de l'oxygène. Quels sont les autres points communs entre les hommes
2: et les arbres en général? C'est ça, on a donc cette interaction entre l'arbre et l'homme. L'oxygène produit par les arbres est respiré par les hommes. Et on a nos poumons, c'est un arbre intérieur, quelque part. C'est intéressant. Que produisent les arbres aussi? C'était un chapitre important dans mon livre qui vient de sortir sur les arbres entre visibles et invisibles. J'ai un chapitre entier sur la photosynthèse. La vraie photosynthèse, la photosynthèse intégrale, parce que souvent on diminue la photosynthèse et on escamote une partie importante. C'est que la photosynthèse permet de produire des sucres, de la biomasse, donc ce que je disais, transformation d'énergie lumineuse en énergie chimique, c'est donc cette matière organique. Ça produit de l'oxygène que nous on respire. En absorbant du dioxyde de carbone que nous on a expiré. Et la troisième chose est intéressante, c'est que cette photosynthèse totale produit aussi de la nouvelle eau. C'est du nouvel oxygène, mais aussi de l'eau nouvelle qui n'a encore jamais existé avant. Donc les arbres produisent de l'eau qui est ensuite dans la masse des feuilles, du bois, la matière organique, qui va repartir ensuite lors de la décomposition dans la constitution de l'eau du sol, alimenter les sources. Et les arbres sont aussi des sources d'eau nouvelle. Il y a de l'eau nouvellement assemblée dans les arbres, qui est probablement d'une importance capitale. Pas seulement dans les arbres, dans les plantes. Toutes les plantes qui font la photosynthèse font de la nouvelle eau. Mais les arbres en quantité plus intense par surface que les plantes annuelles. Donc, c'est important de réfléchir à cette eau qui est absolument vierge. Elle n'a encore jamais circulé, elle n'a encore jamais été soumise à des pollutions ou à des cycles hydrologiques. Et voilà une nouvelle chose qui nous donne à réfléchir, une nouvelle connexion à l'homme. Est-ce que ce jus de plante qui contient beaucoup de cette eau nouvelle serait éventuellement important? Et est-ce qu'elle est différente d'une espèce à l'autre? Est-ce qu'elle a des propriétés médicinales? C'est des nouvelles questions.
1: Pourquoi la science s'intéresse-t-elle au mode de fonctionnement et d'interaction du monde végétal?
2: Oui, alors, c'est capital. On comprend maintenant à quel point ce fonctionnement de la nature, si je prends les forêts maintenant en tant que telles, on a vu comment fonctionne une forêt en partenariat aux profondeurs qui est ramenée à la surface, qui permet d'alimenter toute une gamme d'espèces. On parle de sociologie végétale, on parle de sociologie forestière. Donc, c'est un mélange, c'est des phénomènes sociaux au niveau de la végétation. Et là, on a la régénération naturelle. Les essences, elles n'ont pas besoin d'être plantées, on n'a pas besoin de planter des forêts. Beaucoup de gens croient que les forêts, c'est parce qu'on a planté, elles sont là toutes seules. Elles étaient là avant nous. C'est la régénération naturelle, c'est les graines qui se ressèment et qui poussent exactement le mieux là où ça va le mieux. Et toute cette sociologie forestière, cette structure sociale, nous permet de voir que ça fonctionne très bien parce qu'il y a les jeunes germes, il y a les très jeunes arbres, ensuite il y a les arbres d'arbres moyens, l'arbre adulte, et ensuite les arbres sénescents. Tous ces arbres poussent en se côtoyant de manière très bien, très, très efficace et très vitale. Et ça nous permet de comprendre que ces forêts sont mieux que des monocultures. Et actuellement, on a un peu un

0: Ernst Zurker. Pourquoi associe-t-on l'arbre à la sagesse? C'est parce qu'il est associé à l'arbre de la connaissance?
1: Ah, ça c'est magnifique comme question. Hein. Et ce qui est intéressant, c'est que la réflexion là-dessus, l'arbre de la connaissance, c'est clair, c'est... on parle de la genèse, de la connaissance du bien et du mal, et à partir de ce moment-là, les choses ont commencé à mal fonctionner. À partir du moment où l'homme a eu la connaissance du bien et du mal, l'homme a dû gagner sa vie à la sueur de son front, et la femme a dû enfanter dans la douleur. Pourquoi cette forme de connaissance du bien et du mal a-t-il amener la souffrance autant chez l'homme que chez la femme? Personnellement, je crois que c'est un problème de scinder la connaissance en deux formes, bien et mal. C'est le problème du dualisme. C'est le grand problème de notre monde actuel. C'est le matériel contre le spirituel. Et je pense que la vraie connaissance est une connaissance non duale. Et l'arbre nous apprend ça. C'est une connaissance qui est au moins sous forme de trois. C'est le bien et le mal, peut-être, admettons, mais entre deux, il y a quelque chose qui est indécis, qui n'est ni bon ni mauvais, une troisième qualité, quelque chose qui est négatif et positif, et quelque chose de neutre. Laissons encore à la neutralité sa place et à l'indécision sa place, et ça désamorce beaucoup de conflits. Ces conflits entre religions, il y a une religion bonne et une religion mauvaise. On a eu cette affirmation à partir du moment du 9-11. C'était dramatique. Il y a ceux qui sont pour nous et ceux qui sont contre nous. C'est de nouveau ce dualisme qui a entraîné ce qu'on sait maintenant. Et les arbres nous permettent de comprendre que c'est beaucoup plus subtil que ça. Les arbres, ils ont trois parties. Ils ont les racines, ils ont la couronne et ils ont le fût. Et cette forme en trois parties de l'arbre est déjà un symbole. Et toute la réflexion devrait être, d'accord, l'arbre de la connaissance, mais quelle forme de connaissance? Une connaissance multiple, certainement mieux qu'une connaissance duale.
2: Nous aussi, on a les pieds sur terre, on a la tête dans les étoiles et on a la connexion, le tronc,
1: oui,
2: le corps.
1: Ça.
2: On est identique.
1: Oui.
2: Dans la forme.
1: Absolument.
2: Et
1: on est en train de découvrir que la connaissance, la pensée, la conscience a une forme triple. On a toujours pensé que la pensée était quelque chose qui est lié au cerveau. Le système neuronal, le système cérébral avec énormément de neurones qui communiquent et la pensée avec ça. Mais ce qu'on est en train de découvrir, c'est que l'intestin, par exemple, est extrêmement riche en terminaisons nerveuses. Il a aussi son système neuronal. Et le cœur est extrêmement riche en terminaisons nerveuses. Donc on peut aussi imaginer que la pensée issue, plutôt intuitive, peut-être issue ou bien localisée au niveau abdominal, joue un rôle très important, et la pensée au niveau thoracique, au niveau de la respiration et du cœur rythmique, joue aussi un rôle important. On a beaucoup trop mis l'accent sur cette unique pensée cérébrale. Et vraiment, on est en train de redécouvrir d'autres formes d'intelligence, d'intuition qui sont localisées différemment. Le corps humain entier est un organe de perception. On n'a pas que les yeux pour voir et analyser ce qu'on a vu, on a les autres sens, et le sens du toucher d'une importance énorme. Grâce au toucher, on touche les énergies. Vous touchez un arbre, c'est pas une figure de l'esprit en croyant qu'on va simplement caresser un arbre, c'est vraiment des énergies. J'ai parlé

du sol et de l'intensité énergétique de l'arbre, de ses potentiels électriques, c'est ce qu'on a sous la main lorsqu'on touche un arbre ou lorsqu'on est de nouveau pieds nus sur le sol. C'est des énergies qui viennent, c'est les électrons. Tout ça, c'est le corps entier qui communique.

0: Quand je pose mon oreille sur le tronc d'un arbre, j'entends, je crois, son cœur battre. Où se trouve son cœur ?
1: Je pense que l'arbre vous permet d'entendre votre propre cœur battre. Et ça, c'est très intéressant parce que l'arbre aussi a un battement. C'est donc mon domaine de recherche, la chronobiologie, ce battement de cœur de l'arbre. C'est des pulsations absolument fabuleuses. Dans le diamètre, au niveau électrique, même les bourgeons pulsent, tout ça c'est en pulsation. Donc, l'arbre pulse, le cœur de l'arbre c'est chaque bourgeon, c'est la couronne de son ensemble, c'est le tronc. Et lorsqu'on s'approche de l'arbre, on s'approche de nous-mêmes.
0: Et si vous étiez un arbre, lequel seriez-vous ? Un sapin, un épicéa, un bouleau, un mélèze, un cèdre du Liban ou du Japon, un pin d'Alep, un érable ? Et pourquoi ?
1: D'après le calendrier celtique et ma date de naissance, je serais un bouleau. J'aime bien les bouleaux, ouais, c'est des essences de lumière, très flexibles. J'essaie d'être pas trop rigide dans la manière de comprendre la nature. Mais il y a un arbre qui m'a toujours accompagné. J'ai grandi sous cet arbre. Il a eu des problèmes de maladie, mais ça repousse. C'est l'orme. C'est devenu mon sujet de thèse. Comme par hasard, cet arbre m'a accompagné dès le début, puis c'est devenu le sujet de ma thèse. Donc un moment central dans une vie d'un chercheur. Et un arbre que j'ai toujours aimé, c'est le pin sylvestre. C'est l'arbre du sud, l'arbre qui promet les régions chaudes dans lesquelles j'aime beaucoup marcher.

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0: Qu'est-ce que le nombre d'or ? Qu'est-ce qu'un nombre d'or et quel est son rapport avec le monde végétal ?
2: Le nombre d'or, c'est quelque chose de vraiment très particulier. C'est une clé absolument centrale pour toute la création parce que c'est lié à la spirale. Et on peut l'observer surtout chez les résineux, les conifères en particulier, mais sur toutes les plantes, mais souvent sous forme métamorphosée, un peu modifiée, mais c'est toujours sur cette base-là. C'est que vous avez deux spirales qui s'entrecroisent dans un cône, dans une pomme de pin. Une spirale, deux systèmes de spirales, et chaque écaille de la pomme de pin appartient à une spirale qui est orientée vers la gauche, une spirale qui est orientée vers la droite. Mais vous n'avez pas seulement une écaille dans un cône. Vous avez toute une centaine d'écailles peut-être. Et chaque écaille appartient aussi à une spirale orientée vers la droite ou vers la gauche. Et l'ensemble se permet d'être compté. On a, sur un cône d'épicéa, on a 8 spirales dans un sens contre la gauche et 5 spirales contre la droite. Chez un pin, ce sera 13 contre la gauche, ou bien contre la droite éventuellement, et 8 contre la gauche. Et là, on peut récolter tous les cônes qu'on veut, on va se rendre compte qu'on tombe sur des nombres toujours les mêmes. Ce sera 3, 5, 8, 13, le malaise, ce sera 5 et 3, des petits cônes de séquoia aussi. Et chez le tournesol, donc maintenant je sors des arbres, le tournesol c'est 34 et 55. Entre deux, vous avez des plantes qui ont 21. Donc chaque nombre, c'est la somme des deux précédents. Donc 8, c'est 5 et 3. 13, c'est 8 et 5. 21, c'est 13 et 8. 34, c'est 21 et 13. 55, etc. Et ce qui est intéressant, c'est que cette série permet de faire le rapport entre deux nombres successifs. 8 sur 5, c'est 1,6. 13 sur 8, 1,6, c'est un petit reste. Et de plus en plus, on s'approche d'un rapport autour de 1,6. C'est 1,61803, etc. Le célèbre rapport du nombre d'or. Et ça, c'est vraiment un rapport intéressant parce qu'on le porte aussi en nous. Le corps humain est dans ce même rapport, comme on peut le sortir, le comprendre d'un cône, de chaque plante, le corps humain est construit de la même manière. Vous prenez vos propres mesures, la mensuration jusqu'au coude, lorsque vous êtes debout. Les deux coudes sont exactement au même niveau que le nombril. Donc, de la plante des pieds jusqu'au nombril, et du nombril jusqu'à la tête, au sommet de la tête, vous avez, comme le nombre d'or, est à 1. Ou bien si quelqu'un mesurait 1,618 m, ou bien 1,62 m, il aurait 1 mètre jusqu'au nombril, il aurait 62 cm jusqu'au sommet de la tête. Donc là, on a un point commun entre l'arbre, et le corps humain et beaucoup d'animaux, le nautilus, toutes les structures en spirale sont aussi gérées par ce nombre d'or. Les galaxies, les vortex de l'eau. Donc on a quelque chose qui est de l'ordre de la mathématique, mais c'est un nombre irrationnel qui n'est pas rationnel. C'est une autre qualité de mathématiques qui vient de l'au-delà des mathématiques, de l'irrationnel. Gère la structure autant des plantes que des animaux et des êtres de la faune animale. Et là, vous avez une très belle représentation que vous êtes le plus grand artiste de tous les temps, qui était vraiment en même temps scientifique et artiste. Léonard de Vinci a représenté l'homme de Vitruve de manière magistrale en montrant ses proportions du nombre d'or dans cet homme de Vitruve. En observant vraiment les arbres, en observant la forêt, on se rend compte qu'on a beaucoup de clés. Ce nombre d'or, c'est une des clés essentielles de notre compréhension de toute la création, de tout l'univers. C'est pas la seule, il y en a des spirituels aussi, mais ça c'est une clé à la fois spirituelle et visuelle et visible, c'est mathématique dans la nature. Mais en revenant avant à cette observation des forêts naturelles, on a mis au point une foresterie naturelle, une foresterie proche de la nature, qu'on pratique en Suisse, qu'on pratique en Allemagne, que des forestiers français pratiquent aussi. C'est une foresterie proche de la nature qui est basée sur l'observation des lois de la nature. C'est comme de faire de l'élevage en pâturage naturel. C'est avoir peu d'animaux, mais des animaux en zone où les cultures ne sont pas très rentables, c'est des sols trop pauvres, mais c'est des sols encore extrêmement intéressants pour l'élevage animal. C'est des prairies sèches, des prairies maigres, avec accès à la végétation arborescente, parce que par exemple, le bétail, la vache, c'est un animal forestier. Et il faut leur donner cet accès à cette nourriture forestière. Donc, voilà ce qu'on peut faire maintenant avec cette foresterie naturelle, associée à un élevage naturel, faire retourner les arbres et réalimenter ou restructurer les paysages avec des arbres et des haies, avoir de l'élevage naturel. En plus des cultures, on appelle ça la permaculture, l'agroforesterie. Vous avez les trois composantes, la composante forêt, composante culture et la composante animale. Et ces animaux vivent dans un équilibre et sont extrêmement sains et donnent une viande excellente parce qu'ils sont nourris correctement. Et la foresterie, on peut la pratiquer partout sous forme de foresterie naturelle, contrairement à la foresterie artificielle qui est issue de coupes rases où on a planté des arbres de manière schématique. C'est presque des arbres qui sont en esclavage. Et ce qui est intéressant comme parallèle, c'est que l'élevage, on en a aussi fait un élevage complètement dénaturé en esclavage, où on a enfermé les animaux, on n'ose même pas montrer comment les animaux sont tenus dans ces élevages industriels. Et mon plus grand souhait, et on est capable de le faire très rapidement, c'est de redonner à l'animal sa dignité, redonner à la forêt sa dignité, et par là, on redonnera à l'homme sa dignité. Mais on sait faire, c'est tout simple.
0: Tout est là.
2: Oui.
0: Ernst Zürcher, chercheur atypique forestier, était notre invité dans Le Voyage intérieur, la série d'émissions de Messages de vie, MES plus loin sage, produite par Richard Federman. Il vous propose son ouvrage « Les arbres entre visibles et invisibles » aux éditions Actes Sud, qui est un plaidoyer pour la préservation des forêts et une réhabilitation de l'arbre en tant que pièce maîtresse de l'écosystème. Et vous l'avez sûrement aperçu dans le documentaire réalisé par Julia Dodel et Guido Tolk, « L'intelligence des arbres, comment les arbres communiquent et prennent soin les uns des autres ». Pour ma part, je vous retrouve la prochaine fois. En attendant, portez-vous bien. À bientôt. Bye.

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0: que c'est une de ces trois lettres qui n'est pas bonne. Pour que A soit à un autre endroit. Donc il est pas là, puisque de toute façon il est déjà là. Ici il n'y est pas par contre, donc ça se trouve le A il est là. Et puis là c'est le D. Le A il est là à mon avis. Tu comprends?
1: Oui, je mets un A là.
0: Non. À la place du D, regarde. Regarde, là il manque encore quoi? Il manque un A. Et il manque.
1: Ah, j'ai compris.
0: Là, le A, il. En fait, si tu veux, là, il manque un A. Donc, tu peux pas le mettre là, dans cette case, puisque là, il y en a un. Tu peux pas le mettre là, puisque là, il y en a un. On est d'accord.
1: Mais il faut forcément quoi alors là?
0: Ben, là, déjà, change. Mets un A ici. Parce qu'il peut pas être là, le A. Il peut pas être ici. Il peut pas être ici. Tu comprends? Parce que là, tu vois, il y en a un sur chaque ligne. Donc, tu mets un A ici. Voilà, ça veut dire que ici, qu'est-ce qui te manque? Ben, il te manque un D, sauf que tu en as déjà un là-haut. Alors, attends. Non.
1: Mais je refais mon A, il n'était pas bien fait. Ça ressemblait pas au A.
0: Alors, après, on est embêté parce que là, il te manque le D, sauf que tu en as déjà mis un là.
1: Non, j'en ai un là.
0: Puis il y en a un là aussi. Donc ça va pas ça. Un est trop léger. Et puis on verra après.
2: Mesdames,
0: verra
2: messieurs,
0: si ça colle ou si ça colle
2: votre
0: pas.
2: Attention s'il vous plaît. Pour votre sécurité lors de votre descente, prenez garde à l'intervalle.

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0: 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Bonjour.
1: Bonjour à tous. Présidentielle de 2027, Jean-Noël Barrot affirme que la France ne tolérera aucune tentative d'ingérence étrangère. Une série d'opérations de déstabilisation attribuées à des réseaux pro-russes ont ciblé 3 candidats en quelques jours. Le ministre des Affaires étrangères dénonce des informations calomnieuses. Visite du pape Léon XIV en France. Le Vatican a annoncé qu'à l'occasion de la visite du souverain pontife fin septembre, il rencontrera des victimes de violences sexuelles dans l'église. Il sera présent du 25 au 28 septembre. Sécurité, les cambriolages sont en hausse de 5,8% en France au mois de juillet par rapport à l'année précédente. Les services de police et de gendarmerie ont recensé plus de 1500 cambriolages de plus pendant le mois qu'à la même période en 2025. International, le Pakistan, l'Arabie Saoudite et la Turquie ont signé un accord de défense. Il a été baptisé accord de la Mecque, et ce dans un contexte marqué par la guerre au Moyen-Orient, mais aussi par la reprise du conflit au Yémen, qui est voisin de l'Arabie Saoudite.

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0: 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Bonjour.
1: Bonjour à tous. Une cinquième vague de canicule se confirme. La chaleur devrait faire un retour en force dans les prochains jours. C'est ce qu'annonce Météo France. À partir d'aujourd'hui, une nouvelle masse d'air chaud remonte par le sud-ouest et la vallée du Rhône avant de gagner le nord du pays. La barre des 30 degrés sera souvent atteinte jusqu'en Bretagne, en Île-de-France et jusqu'à la frontière allemande la semaine prochaine. Dans l'actualité également, l'été qui reste une période où les cambriolages sont fréquents. Plus de 18 000 cambriolages de logements ont été recensés entre le 1er et le 31 juillet dernier, selon les chiffres publiés ce vendredi par le ministère de l'Intérieur. Un niveau en progression de 7,1% par rapport au même mois l'an dernier. Cela représente environ 1200 faits supplémentaires comparés à juillet 2025. Dans la Drôme, l'incendie dans le massif de Claps a progressé de 30 hectares la nuit dernière, portant à 270 hectares la surface totale par couru depuis lundi, c'est ce qu'indique la préfecture. Les pompiers restent pleinement mobilisés. Et puis dans l'Aude, l'incendie provoqué hier en fin de journée par un accident de la route et qui a parcouru une centaine d'hectares dans le massif des Corbières près de Narbonne est fixé. 120 sapeurs-pompiers restent toutefois mobilisés pour surveiller et pour traiter les points chauds. Alors que les combats se poursuivent en Ukraine, les services de renseignement des États-Unis revoient leur appréciation de la stratégie de Vladimir Poutine. Selon le Wall Street Journal, Moscou pourrait, dans les prochaines années, chercher à éprouver la solidité de l'OTAN en menant une action limitée contre l'un de ses membres. Les scénarios envisagés ne portent pas sur une invasion d'ampleur, mais sur des opérations plus ciblées, des cyberattaques, des actes de sabotage ou encore une incursion terrestre limitée. Et puis attention, il y aura du monde ce week-end sur la route. Nouveau chassé croisé de l'été. Demain, ce sera rouge dans le sens des départs comme dans celui des retours.

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0: 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Bonsoir.
1: Bonjour à tous. Une cinquième vague de canicule se confirme. La chaleur devrait faire un retour en force dans les prochains jours. C'est ce qu'annonce Météo France. À partir d'aujourd'hui, une nouvelle masse d'air chaud remonte par le sud-ouest et la vallée du Rhône avant de gagner le nord du pays. La barre des 30 degrés sera souvent atteinte jusqu'en Bretagne, en Île-de-France et jusqu'à la frontière allemande la semaine prochaine. Dans l'actualité également, l'été qui reste une période où les cambriolages sont fréquents. Plus de 18 000 cambriolages de logements ont été recensés entre le 1er et le 31 juillet dernier, selon les chiffres publiés ce vendredi par le ministère de l'Intérieur. Un niveau en progression de 7,1% par rapport au même mois l'an dernier. Cela représente environ 1200 faits supplémentaires comparés à juillet 2025. Dans la Drôme, l'incendie dans le massif de Claps a progressé de 30 hectares la nuit dernière, portant à 270 hectares la surface totale par couru depuis lundi, c'est ce qu'indique la préfecture. Les pompiers restent pleinement mobilisés. Et puis dans l'Aude, l'incendie provoqué hier en fin de journée par un accident de la route et qui a parcouru une centaine d'hectares dans le massif des Corbières près de Narbonne est fixé. 120 sapeurs-pompiers restent toutefois mobilisés pour surveiller et pour traiter les points chauds. Alors que les combats se poursuivent en Ukraine, les services de renseignement des États-Unis revoient leur appréciation de la stratégie de Vladimir Poutine. Selon le Wall Street Journal, Moscou pourrait, dans les prochaines années, chercher à éprouver la solidité de l'OTAN en menant une action limitée contre l'un de ses membres. Les scénarios envisagés ne portent pas sur une invasion d'ampleur, mais sur des opérations plus ciblées, des cyberattaques, des actes de sabotage ou encore une incursion terrestre limitée. Et puis attention, il y aura du monde ce week-end sur la route. Nouveau chassé croisé de l'été. Demain, ce sera rouge dans le sens des départs comme dans celui des retours.

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1: L'exposition Parfums d'enfance est présentée à la Maison du patrimoine de Terrasson-Lavilledieu jusqu'au 29 août prochain. Une belle invitation à prendre le temps de contempler des œuvres qui parlent autant au regard qu'à l'imaginaire. Rencontrée lors du vernissage, Laurence Chouzenou, l'artiste peintre, nous en dit plus au micro de Xavier Munoz dans cette nouvelle édition de TerraZoom sur Cristal FM.
2: Laurence Chouzenou, avant de parler de votre exposition ici à la Maison du patrimoine, j'aimerais un petit peu que vous vous présentiez et nous dire comment est arrivée cette passion pour la peinture.
3: Cette passion pour la peinture m'est venue quand j'habitais à Paris. Un jour, je suis allée aux Beaux-Arts avec une amie et je suis tombée complètement amoureuse de cet endroit. Et je pense qu'à ce moment-là, j'ai eu un déclic, j'ai eu envie de peindre. Donc j'ai commencé à peindre. Donc, je n'ai pas fait les Beaux-Arts, mais j'ai commencé à peindre et j'ai pris des cours après au Louvre. J'ai beaucoup appris de la reproduction de peintures anciennes et ça m'a servi comme une base en fait. Et ensuite, je suis partie à Barcelone. Et à Barcelone, j'ai commencé à peindre ces petites filles-là. Elles sont venues comme ça, comme une évidence en fait. C'est vraiment, elles sortent tout droit de mon imagination.
2: Des jeunes filles avec des visages qui restent un petit peu neutres, et surtout de grands yeux noirs sur toutes les œuvres. Pourquoi ces grands yeux noirs? Qu'est-ce que ça implique?
3: Les grands yeux noirs, c'est le regard vers l'intérieur, le questionnement. C'est des pupilles, enfin elles n'ont pas de pupilles, mais c'est vraiment des... Voilà, le regard vers l'intérieur, je ne peux pas l'expliquer autrement, c'est le questionnement, c'est toutes ces choses-là, tout ce qu'on peut se... Je ne sais pas trop comment l'expliquer autrement en fait.
2: Et est-ce qu'on peut dire que ce questionnement, justement, se retourne un petit peu vers le visiteur, le spectateur qui regarde votre œuvre?
3: Oui, complètement. C'est vraiment, c'est justement la personne qui va découvrir mes tableaux se questionne et puis trouve souvent les belles phrases, une description en fait. C'est un ressenti de chacun et c'est vraiment intéressant de voir la description de chacun, justement de ses yeux noirs. C'est une attente en fait, c'est pour moi très intéressant de savoir en fait ce que peut ressentir le spectateur, comme vous me l'avez dit, en regardant mes peintures et ses yeux noirs.
2: Cet univers, donc, on va dire qu'il oscille entre, je veux dire, enfance, conte un petit peu, je vois, ça me fait penser un petit peu à ça. Est-ce que cette atmosphère, c'est un petit peu le reflet de votre personnalité à vous?
3: En fait, oui, c'est le reflet de mon âme. C'est l'enfance, mon vécu, mes rêves, c'est toute cette poésie qu'on peut trouver. Moi, j'ai grandi dans la campagne corrézienne, et c'est vrai que c'est toute cette poésie. Puis aussi, il y a une certaine solitude aussi.
2: Vos titres d'œuvres, alors j'ai noté Parfum d'enfance, L'oiseau de paradis, Le temps de rêver, sont évocateurs, et ça explique un petit peu ce que vous venez de dire peut-être.
3: Oui, complètement, oui, les titres souvent font référence à des parfums, parce que mes tableaux aussi, je les peins comme des parfums en fait. C'est des senteurs d'enfance, de la rose, de jasmin, plein d'odeurs comme ça qui me viennent, et c'est vraiment des souvenirs. Donc est-ce que je les applique dans mes tableaux ensuite? C'est ça, c'est la campagne, l'oiseau. En fait, c'est vraiment tout ce qui tourne autour de la poésie, la campagne, mon vécu, mon enfance en fait.
2: On peut dire que vos œuvres sont plus des peintures d'émotions, on va dire, qu'une personne, qu'une petite fille.
3: Oui. C'est des émotions qui ont été sûrement figées sur cette petite fille-là, qui devient chez moi une espèce d'obsession, quelque chose de presque vital de les peindre. C'est obsessif en fait, parce que quand on voit ces petites filles, c'est vraiment... elles se ressemblent toutes, mais elles sont toutes différentes.
2: C'est ça.
3: Ouais, alors de temps en temps, on me dit, ah ben tiens, celle-ci elle est plus mélancolique, plus triste, plus... Mais après ça, c'est aussi la lecture du spectateur.
2: Et justement, vous avez parlé tout à l'heure de parfums. Moi, j'avais une question sur les couleurs. J'ai l'impression que c'est un peu des couleurs poudrées, j'ai envie de dire.
3: Comme si
2: c'était un peu de maquillage.
3: Mais c'est ça, c'est des couleurs poudrées, des couleurs douces. Même s'il y a, c'est des couleurs froides, mais ça, il y a toujours quelque chose de chaleureux, des couleurs d'une bienveillance, quelque chose de, je sais pas, de...
2: C'est aussi transmettre les émotions à travers les couleurs?
3: Oui, complètement. C'est ça.
2: Vous êtes ici depuis le 3 juin à la Maison du patrimoine.
3: Oui.
2: Vous y serez jusqu'au 29 août. Comment vous avez connu cet endroit et exposé ici, ça vous fait quoi?
3: Oh, alors là, c'est un honneur pour moi d'exposer ici, parce que franchement, j'aime beaucoup cette ville, j'aime beaucoup Terrasson. Déjà, je suis, pour moi, je vais souvent à l'église de Terrasson et bah, je me suis un petit peu baladée et j'ai connu donc Jérôme qui est
2: médiateur,
3: mmh. voilà, et qui m'a proposé de faire une exposition ici. Et franchement, je suis mais ravie, j'adore cet endroit. C'est, je sais pas, il est lumineux à côté d'une église, enfin, je sais pas, l'endroit est fabuleux en fait, c'est solaire.
2: Avant de se quitter, qu'est-ce que vous souhaiteriez donc que le visiteur emporte avec lui après avoir vu votre exposition ?
3: De la poésie, de la douceur, la bienveillance. Bah, j'espère qu'ils vont aimer surtout.
2: Merci beaucoup.
3: Merci.

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0: 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Bonsoir.
1: Bonsoir à tous. Une cinquième vague de canicule se confirme. Météo France place 12 départements en vigilance orange pour la journée de demain samedi, de Rhône-Alpes à PACA en passant par la Corse. Cette nouvelle vague de chaleur qui concerne pour l'heure le sud-est du pays devrait gagner le reste de l'Hexagone à partir de lundi et pour plusieurs jours. Une catastrophe a peut-être été évitée hier dans les Yvelines. Un homme a été arrêté par la police municipale de Poissy avec une boîte d'allumettes en sa possession aux abords du domaine forestier de Marly-le-Roi. C'est une automobiliste qui a alerté les forces de l'ordre après avoir aperçu le pyromane. L'individu âgé de 39 ans a été placé en garde à vue au commissariat de Conflans-Sainte-Honorine. La préfecture du Var indique que l'incendie au Gros Bessillon mobilise toujours 700 sapeurs-pompiers ce vendredi, ainsi que plusieurs drones pour repérer les points chauds. La situation est encore à très haut risque avec un Mistral soutenu et des températures élevées. Dans la Drôme, l'incendie dans le massif de Claps a lui progressé de 30 hectares la nuit dernière, portant à 270 hectares la surface totale parcourue depuis lundi. C'est ce qu'indique la préfecture. Les pompiers restent là aussi pleinement mobilisés. Et puis dans l'Aude, l'incendie provoqué hier en fin de journée par un accident de la route et qui a parcouru une centaine d'hectares dans le massif des Corbières près de Narbonne est fixé. 120 sapeurs-pompiers restent toutefois mobilisés aujourd'hui pour surveiller et pour traiter les points chauds. Et puis ce sera l'événement de la rentrée en France. La visite officielle du pape Léon XIV, elle aura lieu du 25 au 28 septembre prochain. Le Vatican a dévoilé aujourd'hui le programme détaillé de ses 4 jours de déplacement entre Paris, Lourdes et Metz. Le souverain pontife débutera son déplacement dans la capitale où il passera les 2 premières journées. Il doit notamment prononcer un discours devant les autorités françaises à l'Élysée et effectuer une visite officielle au siège de l'UNESCO.

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1: Bonjour à toutes et à tous. L'info locale de proximité en terrassonnée de ce vendredi 7 août 2026. Plusieurs objets de collection ont été volés hier au musée Jacques Chirac à Saran en Corrèze. On ne connaît pas encore le butin volé ni son estimation. C'est le troisième casse en moins d'un an. Les pompiers de Dordogne sont à nouveau partis sur des incendies, cette fois-ci dans le Var. 25 pompiers périgourdins et 7 engins sont sur place. Le Var est aujourd'hui en vigilance rouge aux risques feux de forêt. La Dordogne est en vigilance jaune. En rugby, c'est la reprise pour le CA Brive qui se déplace à Périgueux, au stade Roger Dantoux. C'est dans le même quartier que le stade Rongiras. Pour un match amical ce soir vendredi à 20h contre Colomiers, demi-finaliste de Pro D2 la saison dernière. C'est Gauvin Serre, chanteur incontournable de la chanson française actuelle et auteur du titre Les Oubliés, qui ouvrira la saison culturelle 2026-2027 au Centre culturel de Sarlat avec un concert le samedi 26 septembre à 20h30. Sur l'agenda ce week-end et dès ce soir vendredi, le festival Vizara, c'est à Montignac, Lascaux. Au bord de la Vézère, l'événement se veut musical et festif. La musique est éclectique, électro, techno, pop, reggae et dub, avec les groupes Jassy Dorex, Panteros 666, Vision, Elisa do Brasil et j'en passe. Les collectifs locaux sont invités sur une seconde scène. 140 bénévoles assurent l'organisation. Plus de renseignements au 06 73 79 00 07. Le Festival des Arts et des Mets se poursuit au Lardin Saint-Lazare avec ce soir vendredi, dès 19h, le Bal des Pompiers, c'est place Henri Faure. Le festival Rêve en Vézère, c'est ce soir vendredi à 21h à Saint-Ors, avec le retour du terroir, et c'est un spectacle de sketch et chansons, genre one-man show de Jean-Baptiste Ciossa, l'enfant du pays qui revient de Paris, impatient de présenter son nouveau spectacle au village. C'est sans compter sur les retrouvailles avec les locaux qui ont tant à dire, de l'ami devenu champion des réseaux sociaux à la mère néo-rurale, mais pas trop, l'ancien agriculteur ne peut que laisser libre cours à leur vision décentralisée du monde, un hommage à la ruralité entre personnages truculents et chansons bucoliques. Ce soir donc vendredi à 21h à Saint-Ors. Demain samedi, le festival Rêve en Vézère présente le roi d'Araucani au domaine du Noyer entre Beauregard et Châtres. C'est sur la départementale 62, à 100 mètres à droite environ après la route de Viac. Le roi d'Araucani est une adaptation théâtrale d'après l'œuvre de Guy Vassal. La pièce a été créée à l'occasion du bicentenaire d'Antoine de Tounens. Une histoire vraie, locale, à l'écho universel, avec notamment le thème de la liberté en toile de fond. Une pièce à la fois drôle, poétique et romantique. Donc demain soir à 20h30 donc au domaine du Noyer, après donc un marché gourmand qui commence à 19h. Un concert à la cour de la Flenille, c'est situé à 200 mètres avant le château de la Flenille, à Condat-sur-Vézère. Ce lieu reçoit ce soir le groupe Saul Donquez pour un concert. C'est à 20h, une petite restauration sur place est prévue dès 19h30. Le festival de théâtre baroque Logmac est ce soir vendredi à 21h à Aja avec la pièce Fantaisie de Tabarin. L'ensemble vocal de Terrasson présente son concert traditionnel d'été demain samedi à 20h en l'église de la Cassagne. La chorale est dirigée par Andrew Field. Un repas cabaret sur réservation sous la halle du Jardin Saint-Lazare, c'est demain samedi 8 août à 20h. C'est une nouvelle revue de spirit spectacle et un repas servi par Paco Paella pour cette soirée roulée jeunesse. Le tarif 30 euros le repas et spectacle compris, hors boisson. 10 euros le spectacle seul. Un téléphone 06 47 01 66 46. 06 47 01 66 46. C'est dans le cadre du château de Perrault au Lardin Saint-Lazare que le comité d'animation du Lardin a organisé lundi 3 août 2026 une murder party. C'est un jeu de rôle grandeur nature. C'était un beau succès au regard du nombre de participants selon Christophe Balingar, organisateur.
2: On est une centaine de personnes qui sont venues faire des équipes et résoudre cette enquête au château de Perrault, un endroit magique et magnifique. Et donc tout est réuni, une superbe enquête. Et puis, mais en fait, j'ai été obligé de refuser beaucoup de personnes.
3: Comment ça se passe? Il y a plusieurs parcours,
2: c'est ça? Alors, il y a un plan tout autour du château. On va chercher des balises. Sur ces balises, j'ai des éléments pour l'enquête. Les suspects ont été interrogés. On a les rapports du commissaire. On a tous ces rapports-là, en fait. Et on a aussi d'autres informations, des détails et autres. Et en fait, le fait d'aller chercher ces 10 balises qui sont tout autour du château, ça nous permet de visiter, d'aller voir ces balises, de recueillir des éléments pour pouvoir résoudre l'enquête avec le petit livret qu'on avait distribué au départ. Il y a 6 suspects principaux qui sont donc dans une feuille et il faut qu'ils arrivent à résoudre l'enquête, donc trouver le meurtrier, son complice peut-être, ou la meurtrière, et bien sûr donner les éléments et pourquoi il a tué. Il y a du suspense parce que vous voyez, tout le monde est en train de chercher, de cogiter, tout le monde est pris dans l'enquête. En fait, une fois qu'on rentre dedans, c'est extraordinaire, et même les enfants, puisque on peut voir, les enfants ont cherché les balises, donc ils aident les parents, ils prennent en photo, ils recueillent ces éléments, et donc après ils vont me rendre leur copie, et puis on va regarder les éléments, et on va faire un petit... on va voir qui est arrivé à résoudre l'enquête. Les vainqueurs, on va dire, et puis distribuer des petits lots. L'enquête, malgré tout, est difficile. Elle est faite pour des adolescents ou des adultes. Mais les enfants sont contents parce qu'en fait, il y a le parc qui est magnifique. Et puis, ils peuvent aller, ils s'amusent à trouver les balises. Et voilà, donc en fait, tout le monde s'amuse et tout le monde essaye de résoudre l'enquête et de lire tous les éléments qu'il y a. Quoi. C'est vraiment très prenant.
3: Il y a même des Anglais ou des Hollandais, j'ai rien entendu.
2: Aussi. Donc, ils m'ont téléphoné. J'ai dit, ça va être compliqué parce que j'ai pas de traduction. Et ils m'ont dit, non, vous inquiétez pas, on va se débrouiller. Ils sont là, ils sont très contents.
1: Voilà, c'était Christophe Bellingard du comité d'animation du Lardin Saint-Lazare qui organisait donc lundi dernier un escape game autour du château de Perrault. Fin de cette édition, merci de l'avoir suivi.
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Vos offres d'emploi avec France Travail, antenne de Terrasson-Lavilledieu. Offre 211 WNNV, l'hôtel des voyageurs situé à Hautefort recherche une ou un employé polyvalent de restauration. Les débutants sont acceptés, le contrat proposé est un CDD de 6 mois de 20 heures par semaine. Offre 211 SNZY, le groupement d'employeurs rural du Sarladais recherche

Cherche une ou un cueilleur de feuilles de tabac. Les débutants sont acceptés. Le contrat proposé est un contrat saisonnier de 45 jours, de 30 heures par semaine. Offre 211 MBRX. L'EHPAD Eugène Leroy, situé à Montignac-Lascaux, recherche une ou un chef de cuisine. 2 ans d'expérience sur un poste similaire et une formation CAP, BEP et équivalent cuisine sont nécessaires. Le contrat proposé est un CDD de 1 mois, de 35 heures par semaine. Offre 211 JMXN. AVS Besançon, pour le secteur de Rouffignac-Saint-Cernin, recherche une ou un auxiliaire de vie sociale. Une expérience de 3 ans, un CAP, BEP et équivalent service à la personne ainsi que le permis B sont demandés. Le contrat proposé est un CDI de 35 heures par semaine. Toutes ces offres et le clic agenda sont disponibles sur francetravail.fr et crystalfm.org.

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1: Ce soir sur TF1, la saison 5 de Détox ta maison, 7 jours pour tout ranger, télé-réalité. Élodie Vilmus et son équipe d'experts vont tenter d'apporter leur aide à Mona et Bastien. France 2 propose un nouvel épisode de la série Capitaine Marlowe, le gala de l'humour juste pour rire ce soir sur France 3. Les enfants vont être ravis, M6 diffuse Miraculous le film. Une émission documentaire sur France 5 avec les routes de l'impossible, direction la Mongolie. Sur W9, enquête d'action aux côtés des gendarmes de Guadeloupe, un film sur TMC inestimable avec notamment au casting Didier Bourdon et Philippe Corti. Gulli nous embarque à Daisy Town, un film d'animation aux côtés de Lucky Luke et des Dalton. Enfin sur TFX, New York, unité spéciale. Je vous laisse faire votre choix. Très bonne soirée télé.
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0: 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Bonsoir.
1: Bonsoir à tous. Du monde attendu ce week-end sur la route, nouveau chassé-croisé de l'été. Bison futé sort le drapeau rouge demain samedi à l'échelle nationale dans les deux sens de circulation. Soyez prudents si vous prenez le volant et vous risquez d'avoir chaud demain en voiture. Météo France place 12 départements en vigilance orange pour cette journée de samedi, de Rhône-Alpes à PACA en passant par la Corse. Cette nouvelle vague de chaleur qui concerne pour l'instant le sud-est du pays devrait gagner le reste de l'Hexagone à partir de lundi et pour plusieurs jours. L'été reste une période où les cambriolages sont fréquents. Plus de 18 000 cambriolages de logements ont été recensés entre le 1er et le 31 juillet dernier, selon les chiffres publiés ce vendredi par le ministère de l'Intérieur. Un niveau en progression de 7,1% par rapport au même mois l'an dernier. Cela représente environ 1200 faits supplémentaires comparés à juillet 2025. Alors que les combats se poursuivent en Ukraine, les services de renseignement des États-Unis revoient leur appréciation de la stratégie de Vladimir Poutine. Selon le Wall Street Journal, Moscou pourrait, dans les prochaines années, chercher à éprouver la solidité de l'OTAN en menant une action limitée contre l'un de ses membres. Les scénarios envisagés ne portent pas sur une invasion d'ampleur, mais sur des opérations plus ciblées, des cyberattaques, des actes de sabotage ou encore une incursion terrestre limitée. On revient en France où le tribunal administratif de Nice a suspendu l'arrêté de la ville de Mandelieu-la-Napoule qui interdisait l'accès aux plages aux personnes portant des tenues affichant ostensiblement une appartenance religieuse, dont le burkini. Dans un communiqué de presse, la juridiction souligne que la municipalité de Mandelieu, pour justifier un éventuel trouble à l'ordre public durant l'été 2026, ne mentionne aucun incident récent.

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0: Une nouvelle enseigne vient de s'installer au 1 rue des Plantes à Terrasson sur le parking du contrôle technique Autosur, Authentics Pizza. Invité à son ouverture, Xavier Munoz pour cette nouvelle édition de TerraZoom sur Crystal FM a pu ainsi s'entretenir avec Nicolas Bonneau, le créateur de la marque, et Melvin Simoneau, gérant du chalet.
1: Nouveau kiosque à pizza situé au 1 rue des Plantes. On est sur le parking du contrôle technique Autosur. Et donc, je suis avec les deux gérants, en fait, d'Authentic Pizza. Est-ce que vous pouvez vous présenter rapidement?
2: Alors, moi, c'est Nicolas Bonneau. Je suis un des fondateurs, donc, de la franchise Authentic Pizza. Et donc, aujourd'hui, j'accompagne Melvin sur l'ouverture de son point de vente ici à Terrasson.
1: Et donc Melvin, c'est bien ça?
3: C'est ça, exactement. Melvin Simoneau. Donc moi, je suis le nouveau franchisé.
1: Alors Authentic Pizza, d'où ça vient?
2: Authentic Pizza, en fait, c'est une marque que j'ai créée avec mon père, qui à l'époque tenait Pizza Pierrot, donc sur Brive. Et je me suis associé avec lui, en fait, et en discutant comme ça, et avec l'arrivée de la concurrence, on a voulu créer quelque chose d'un peu plus qualitatif en termes d'apparence, parce que bon, il avait déjà les recettes. Et l'idée, ben, c'était de créer une marque, voilà, qui puisse être franchisable, en fait, au niveau local, déjà, dans un premier temps. Et puis, ben, pour l'instant, ça a plutôt bien réussi.
1: C'est le sixième point, ici, sur Terrasson, deux sur Brive, un sur Usierche, un sur Donsnac et un sur Objat. C'est bien ça? Pourquoi avoir décidé de vous installer sur Terrasson?
2: Tout simplement, l'opportunité, en fait. Il se trouve que Melvin est de Terrasson. Et, il a travaillé avec nous sur un des points de vente de Brive, et donc il désirait passer à son compte, tout simplement. Et en discutant avec le gérant du contrôle technique, on a trouvé un emplacement, et l'idée, c'était de s'implanter ici, car nous, on est sur un type de chalet clé en main, chalet à pizza, et ça s'implante bien dans les milieux ruraux, comme Terrasson, par exemple.
1: Alors, c'est quoi qui fait la différence entre Authentic Pizza par rapport aux autres, justement, pizzerias ou points de vente?
2: C'est la qualité, voilà notre leitmotiv. On est sur une pâte pétrie à la main, on travaille des produits de qualité, et pour pouvoir servir un produit, ben, tout simplement qualitatif à la sortie.
1: Vous utilisez des produits de qualité, vous venez de dire, des produits locaux également?
2: Oui, on travaille avec des produits locaux pour certaines choses comme les noix, le magret, et après on va avoir des produits sur le gros basique où on va travailler avec des gros fournisseurs, mais après on va sourcer tous les produits. Par exemple, tous nos fromages sont AOP, comme le Saint-Nectaire, etc. Les charcuteries sont sélectionnées. On travaille avec des œufs fermiers plein air, l'emmental, la mozza française. Voilà, on essaie de travailler avec des produits de qualité.
1: Bien sûr, ici on fait des pizzas, mais pas que, hein, il me semble, Melvin.
3: On fait aussi des pâtes sauce maison, bolognaise, carbonara. On va aussi faire les salades composées, les salades de pâtes composées par la suite.
1: Bon, si on revient sur les pizzas, bien sûr, il y a les classiques, les crèmes, terroirs, il y a les végétariennes. La gamme Authentics, est-ce que vous pouvez nous en parler un petit peu plus précisément?
2: Oui, bien sûr. Mais la gamme Authentics, en fait, c'est des recettes qu'on a élaborées avec mon père à la base, qui sont avec des produits haut de gamme. On essaie de travailler, voilà, par exemple, le piment d'Espelette, le fromage de brebis pour la basque, le foie gras, les figues. Et donc, on a voulu faire quelque chose d'un peu plus haut de gamme pour les gens qui veulent vraiment se faire plaisir sur une pizza.
1: Il y a également les corésiennes, les avéronaises, les Saint-Jacques, on n'en a pas parlé, tartiflettes, chèvre-miel également. Vous proposez bien sûr de la vente sur place. Je crois qu'actuellement il y a une petite esplanade devant pour que les gens puissent se rouler sur place.
2: Oui, tout à fait. Ouais. Sur place, il y aura des manches debout avec quelques tabourets. Et après, le plus, ben, c'est vraiment l'emporter, quoi.
1: Bien sûr, la carte est disponible sur le site internet, c'est ça? Click and collect, ça arrive bientôt.
2: Oui, tout à fait. Donc sur authenticspizza.fr, et vous aurez toute la carte. Et après, dès la rentrée, il y aura la commande en ligne, donc qui sera sur toutes les pizzerias. Et sinon, après, ben, vous pouvez directement téléphoner. Melvin va vous donner le numéro.
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1: Alors, on peut quand même retrouver la carte avec toutes vos pizzas et tous vos produits sur le site internet. C'est authentics-pizza.fr, si je me trompe pas. Qu'est-ce que vous attendez comme accueil des terrassonnés?
2: Oh, ben, un accueil chaleureux, j'espère, et on fera de même pour rendre l'appareil. Un bon accueil, bien les servir, faire au mieux. Et j'en profite, d'ailleurs, il y aura une offre toute la semaine, une pizza achetée, une pizza offerte pour l'ouverture.
1: Et justement, vos horaires d'ouverture, c'est?
3: Ce sera du 7 jours sur 7, du lundi au dimanche de 11h à 13h30, 17h45, 21h. Et le vendredi samedi de 11h à 13h30, 17h45, 21h30.
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0: La toute jeune association Arter organisera son premier grand événement le dimanche 16 août prochain au Jardin de la Vergne, à Terrasson. Et pour nous présenter plus en détail l'association et la journée du 16 août, Xavier Munoz, dans cette nouvelle édition de TerraZoom sur Cristal FM, s'est entretenu avec le trésorier Mathieu Mélan.
1: Bonjour Mathieu Mélan.
2: Bonjour.
1: Vous êtes le trésorier de la toute nouvelle association Arter qui organise son premier grand événement. Ce sera le dimanche 16 août au Jardin de la Vergne à Terrasson, un grand tournoi de Molky. On va y revenir dans un instant sur cette journée. Mais tout d'abord, j'aimerais bien que vous nous présentiez un petit peu cette nouvelle association Arter. Et je crois que le nom en lui-même a une signification. Ça s'écrit A-R-T-E-R.
2: C'est ça, c'est une nouvelle association qui a été créée en avril de cette année, du coup avec une bande de copains. On a fait ça pour donner un petit mouvement de dynamisme au niveau de la ville de Terrasson et les alentours aussi. Donc le but, du coup, c'est, comme on dit souvent, c'est si t'aimes faire la fête, rejoins-nous. Donc c'est vraiment dans cet esprit-là. L'association, du coup, a été créée là cette année, donc du coup, pour marquer le coup et commencer tranquillement l'année, on est parti sur l'idée folle un peu de faire un petit pari avec les autres, organiser un tournoi de Molky, un truc qu'on voit de plus en plus dans les coins.
1: On va y revenir sur le tournoi dans un instant. J'ai cru comprendre que l'association donc Arter, on rappelle son nom, va porter un projet autour de l'art, de la culture et on va dire en sens plus large autour de la convivialité.
2: Voilà, c'est ça. Donc en fait, comme le nom l'indique, Arter, on a fait un jeu de mots déjà sur Arter, et l'idée un peu, c'est genre le cœur du mouvement. Donc on est parti sur l'Arter, dans le corps, quoi, vraiment. Et Arter, du coup, Ar et Terrasson, l'idée aussi de ça.
1: Et j'ai cru comprendre également que votre association, elle voudrait faire découvrir des artistes locaux, créer des rencontres entre les habitants et des créateurs. Qu'est-ce qu'il est possible que l'association fasse dans les prochaines semaines, prochains mois, prochaines années?
2: Dans l'idée, nous, c'est de créer en fait un festival, collaboration avec pas mal d'artistes, des locaux ou un peu moins locaux, des jeunes qui commencent. On va vraiment faire des scènes un peu ouvertes dans cette idée-là, et ensuite de créer du coup un festival, un peu comme dans l'idée du Vizara aujourd'hui, qui sont partis de petites scènes, et on voit cette année que c'est la quatrième année et qu'il y a un monde phénoménal, et le festival a pris une ampleur. On va dire qu'on va suivre un peu leurs traces, un peu leurs idées et leur motivation.
1: Est-ce que vous êtes donné un petit délai pour organiser tout ça, pour essayer d'organiser tout ça?
2: On travaille déjà dessus. Mmh. On travaille déjà dessus. On est vraiment l'idée de, même avant de créer l'association, on est déjà vraiment parti sur l'idée de ce festival. Donc on est en contact avec pas mal de personnes, d'artistes qui seraient open pour participer au festival.
1: On en reparlera un petit peu plus tard. En tout cas, votre premier événement, c'est ce tournoi de Molky, un pari un peu fou. On va rappeler peut-être tout d'abord ce qu'est le Molky. Vous allez l'organiser le dimanche 16 août, ça sera au jardin de l'île de la Vergne.
2: C'est ça. Donc le Molky, c'est un jeu, c'est finlandais, c'est un jeu de quilles qui se joue avec 12 quilles et un bâton qu'on appelle donc du coup le Molky, et le but est de faire 50 points, arriver à 50 points et de ne pas dépasser 50 points. Donc ça se joue en 2 contre 2. C'est un peu dans l'esprit entre la pétanque, le bowling, un mélange de tout ça pour arriver à gagner la partie.
1: Pourquoi vous avez choisi le Molky justement?
2: Mais le Molky en fait est parti vraiment d'un délire un dimanche après-midi entre copains où on jouait aux heures avec une bonne bière à la main, et on s'est dit pourquoi pas, on ferait pas un gros tournoi avec tout le monde. Donc du coup c'est parti vraiment de là. Donc ce pari osé de se dire allez, on lance, on fait ça.
1: Et donc vous allez organiser ça le 16 août prochain, on le rappelle, et vous attendez 32 équipes, donc ça va jouer par pair, hein, c'est ça? 32
2: voilà,
1: équipes de 2 joueurs.
2: 32 équipes, c'est ça. Donc le matin à partir de 10h30, il y aura des manches qualificatifs, donc le matin. Donc les 32 équipes, après on en retient du coup 16 équipes, et l'après-midi, donc du coup il y aura les phases finales entre 8e, quart, demi et finale.
1: Est-ce que ceux qui sont intéressés pour participer à ce tournoi, donc ces futures 32 équipes, est-ce qu'on doit s'inscrire quelque part?
2: C'est ça, tout à fait.
1: On peut le faire sur place.
2: Voilà, on peut le faire. S'il reste encore des places, on pourra le faire sur place. Mais dans l'idée, normalement, toutes les places seront prises pour le tournoi. Mais il y aura quand même deux terrains qui seront dédiés aux gens qui veulent jouer sans forcément participer à la compétition, mais qui pourront jouer sur place aussi. Donc là, le moyen de s'inscrire, en fait, c'est via... Soit on nous envoie un mail, du coup, à arter.asso@gmail.com, ou sur nos réseaux sociaux, Instagram, du coup, c'est arterasso, fait Instagram ou Facebook, et il y a les liens dans les links.
1: Alors, il n'y aura pas que ce tournoi de Molki, hein, parce qu'au-delà de la compétition, vous avez souhaité faire de cette journée une fête, j'ai envie de dire, puisque vous proposerez tout au long de la journée plusieurs animations. Et pour toute la famille.
2: Tout à fait. Donc il y aura, du coup, on a un partenariat avec le magasin Histoire de Jeux à Terrasson, Xavier, du coup, qui sera là avec des jeux géants, et également avec Fleur, qui est responsable de la ludothèque de Brive, et qui nous aidera sur cet événement aussi, qui ramène des jeux. Voilà, donc ça va être un truc assez sympa, avec il y a une dizaine de jeux géants où les gens pourront jouer toute la journée.
1: Il y aura, si je me trompe pas, des jeux en bois, il y aura même un espace détente. Il y aura également des food trucks toute la journée, ainsi que la buvette. L'idée, c'est vraiment que les visiteurs puissent passer toute la journée, on va dire, sur place, qu'ils soient compétiteurs ou pas d'ailleurs, ou simples spectateurs, et peut-être même venir en famille et passer ce moment-là.
2: Tout à fait. Donc il y aura donc les food trucks le midi. Le midi, il y a deux food trucks, il y aura Chicken Charlie et Nomad Talk, donc de Terrasson. Et le soir, il y aura les frites de Christophe, le Stitoff, et Nomad Talk aussi qui sera là encore une fois. Et donc l'après-midi, il y aura DJ Silk qui est de Terrasson et qui viendra mixer une bonne partie de l'après-midi jusqu'à 19h.
1: Et je crois qu'à 19h, vous avez encore prévu autre chose.
2: Voilà, tout à fait. Du coup, on termine la soirée avec un DJ qui nous vient de Toulouse, qui s'appelle Boogie Van. Donc il vient, comme son nom l'indique, avec son van. Il a un vieux van américain qui vient et il mixe au platine, au vinyle, toute la soirée dans une ambiance funk, groove, années 70, un truc assez sympa.
1: Et est-ce que justement ce premier événement, c'est peut-être aussi une manière de faire connaître Arter un petit peu de ce qu'il va proposer plus tard ?
2: Voilà, c'est ça, c'est un peu donner un peu une idée aux gens de quoi on peut être capable et donner un peu, voilà, de se faire connaître déjà dans un premier temps, que les gens retiennent le nom de l'association. Et on voit déjà qu'en très peu de temps, les gens nous croisent et qui nous disent « Ah, mais c'est vous Arter !» Donc voilà, d'arriver à faire quelque chose de sympa et de s'agrandir par le futur.
1: Et justement, est-ce que c'est ouvert à l'entrée de nouveaux bénévoles ? Est-ce que vous en avez besoin ?
2: Tout à fait. Alors pour l'événement, là, au niveau des bénévoles, on est vraiment l'équipe, on a quelques bénévoles en plus, on a vraiment, sur ce petit événement, on a une petite organisation, donc on n'a pas besoin d'être énorme. Mmh. Mais voilà, après l'association, on est ouvert à tout le monde, hein, toutes les personnes qui veulent être adhérents, voilà, qui ont des idées. Plus on est de fous, plus on rit, donc si on a beaucoup plus de cerveau pour réfléchir, mettre des choses en place, toute n'importe quelle compétence, que ce soit dans le son, ou la lumière, ou l'artistique, voilà. On est ouvert à toutes ces personnes-là.
1: On va rappeler donc ce tournoi de Molki, puis cette soirée et l'après-midi musicale également, le dimanche 16 août, jardin de l'île de Lavergne. Pour terminer, Mathieu, rappelez-nous tout d'abord toutes les infos pratiques, horaires, les inscriptions du tournoi, et comment suivre toute votre actu sur le net, sur les réseaux sociaux.
2: Alors du coup, pour la journée du 16, donc du coup le tournoi commence à 10h30, les phases qualifs jusqu'à midi, ensuite midi repas avec du coup les food trucks, buvette, musique, sympa. Après-midi, phase finale avec remise des lots. Aussi du coup je tiens à souligner qu'en fait il y a beaucoup de personnes sur Terrasson qui ont joué le jeu aussi pour nous offrir des lots. Mmh. Donc ça va être assez sympa. Donc on a pris vraiment tout que des artisans ou des commerces locaux, donc ça va être assez cool. Donc terminer cette journée, et à partir de 19h du coup, donc les food trucks et Boogie Van qui viendront ambiancer toute la soirée jusqu'à minuit.
1: Ce premier tournoi, c'est une première également de Molki, proposé par la toute jeune association Arter, se déroulera le dimanche 16 août au jardin de Lavergne à Terrasson, début du tournoi à 10h30, puis l'après-midi avec le DJ terrassonnais DJ Silks, puis la soirée funk avec Boogie Van de 19h, on va dire, jusqu'au bout de la nuit. L'entrée est libre, hein, pour les spectateurs. Pour s'inscrire, vous l'avez dit, il y a le mail, c'est arter.asso@gmail.com, et on vous retrouve également sur Insta, les réseaux sociaux, arter.asso, le hashtag, c'est bien ça ?
2: Tout à fait.
1: Mathieu, on va rappeler que vous êtes donc le trésorier de cette toute jeune association. Merci d'avoir été avec nous.
2: Merci beaucoup.
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3: Bienvenue au Moulin de la Vessière. Premièrement, je vais vous présenter l'histoire du moulin. Ensuite, je vous montrerai le fonctionnement du moulin à la force de l'eau. Et enfin, on passera à la fabrication d'huile. On sait qu'il y a un moulin ici à la Vessière depuis le 12e, 13e siècle. Et ce qui nous permet de le savoir, c'est l'arrivée d'eau que vous avez en face de vous. Cette arrivée d'eau, c'est une dérivation du Verne, le petit ruisseau qui s'écoule juste après le parc. Si on s'intéresse maintenant au fonctionnement du moulin, le moulin peut toujours fonctionner à la force de l'eau. La réserve en eau, elle est formée par ce qu'on appelle des pelles. Donc vous avez quatre pelles dans le moulin. Il y en a deux à ma droite, deux à ma gauche. Je vais vous inviter à descendre en bas des marches sur la droite, je vais vous montrer comment ça fonctionne. J'ai ouvert la pelle, l'eau s'est écoulée dans ce qu'on appelle un coursier. Et avec l'enchaînement de poulies et de courroies que vous avez dans le moulin, eh bien on va faire fonctionner jusqu'à la meule à huile qui est tout au fond du moulin. Maintenant, si on s'intéresse à la fabrication d'huile. Ici, comme je vous le disais, on fabrique, en tout cas dans l'atelier dans lequel on est là, quatre huiles différentes. Huile de noix, huile de noisette, huile d'amande, huile de cacahuète. Pour fabriquer l'huile, on va avoir trois étapes. Que ce soit pour la noix, la noisette, l'amande ou la cacahuète, le procédé de fabrication va rester le même. On aura toujours ces trois étapes. Première étape, elle va consister à écraser la matière première. Donc là, vous le voyez, on a deux meules. La meule d'origine qui date du 16e siècle. Celle-ci pèse 500 kg. Elle est en silex. La deuxième meule, on l'a installée en 2021. Elle pèse une tonne. Une fois qu'on obtient cette pâte, on va la collecter comme Yann est en train de le faire. On la met dans un bac alimentaire et donc on passe à la deuxième étape, à l'étape de la chauffe. C'est ça qui sent bon, la noix grillée, la croûte de pain grillé un peu. C'est l'arôme caractéristique de l'huile de noix du Périgord, c'est la croûte de pain grillé. L'étape de la chauffe, c'est l'étape la plus importante puisque c'est cette étape qui va donner tout son goût, tout son caractère et toute son identité à nos huiles. Une fois que la pâte est prête, on enlève le balai et on va collecter la pâte avec la pelle qui est sur le côté. On passe à la presse. L'huile va s'écouler par la goulotte que vous avez ici dans les seaux en inox. Je vous propose de faire la dégustation. Cet été, on a deux événements. Un le 28 juin, c'est la première édition des Toqués du Moulin, concours de jeunes cuisiniers. Donc ce sera accessible au grand public. On a notre événement habituel de l'été qui est le marché des métiers de savoir-faire. Le 7 août, où là on accueille près d'une vingtaine d'artisans d'art dans le parc du Moulin également, tout au long de la journée, et où on propose ce marché en accès libre et gratuit.

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